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1: Et nous sommes avec Marie-Flore. Bonjour Marie-Flore.
2: Bonjour.
1: Bonjour Marie-Flore, comment ça va ?
2: Ça va, merci.
1: Vous nous appelez de Saint-Aubin-des-Bois, c'est ça ?
2: Donc, c'est ça.
1: Vous êtes en vacances ou pas du tout ?
2: Non, les vacances sont finies, j'ai recommencé hier.
1: D'accord, bon, ça va, pas trop compliqué la reprise ?
2: Oh, on n'apprécie jamais de reprendre.
1: Voilà. Et comme je dis à chaque fois, il faut penser déjà aux prochaines vacances.
2: Voilà, exactement.
1: Essayer de se projeter. Et on va jouer ensemble avec peut-être la clé des activités pour prolonger un peu les vacances. La règle est très simple. Je vous pose trois questions maximum niveau primaire. À chaque bonne réponse, un cadeau. À vous de décider si vous souhaitez vous arrêter ou continuer. En sachant que la première mauvaise réponse, vous pouvez tout perdre. Et surtout, il faut bien penser au fait que je ne prendrai que la première réponse. Donc, prenez un peu de temps pour réfléchir. Est-ce que vous êtes prête ?
2: Oui, je suis prête.
1: Allez, je lance le chrono. Question CPCE1. Quel insecte fabrique de la soie ?
2: Le ver.
1: Oui, bonne réponse.
0: Vos sessions au TN28.
1: Eh bien, une session pour 4 personnes du côté du TN28 à Fontaine-Simon.
2: Super, très bien.
1: Avec du téléski nautique, entre autres. Est-ce que vous continuez ou pas ?
2: Oui, c'est continué.
1: Allez, deuxième question. Vrai ou faux ? La planète Mercure est la planète la plus chaude ?
2: Non.
1: Oui, bonne réponse.
0: Escalader jusqu'au sommet avec Chartres à bloc.
1: Deux entrées à Chartres à bloc. Marie-Flore.
2: On va continuer.
1: Allez, dernière, c'est bien, vous êtes joueuse. Dernière question, CM2 collège, quel pays a pour capitale Séoul ?
2: La Corée.
1: La Corée ?
2: Du Sud.
1: Oui.
0: Vos entrées à l'Odyssée.
1: Eh bien, deux entrées, bravo pour l'Odyssée. Félicitations.
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1: On joue avec Vanessa. Bonjour Vanessa.
2: Bonjour.
1: Vous nous appelez de Vallières, c'est ça?
2: Oui, tout à fait.
1: Comment ça se passe, les vacances? C'est fini ou c'est encore?
2: Non, toujours en vacances.
1: Bon. Encore quelques jours pour en profiter. Et on va jouer ensemble pour prolonger un peu les vacances. Donc, comme je disais, un peu, pas mal d'activités à faire près de chez vous. La règle est très simple. Je vous pose 3 questions maximum. Ce sont des questions au niveau primaire. Chaque bonne réponse apporte un cadeau. Et si vous souhaitez passer à la question suivante, vous pouvez, en sachant qu'à la première mauvaise réponse, vous pouvez tout perdre.
2: D'accord.
1: Est-ce que vous êtes prête?
2: Allez, c'est bon.
1: Je lance le chrono. Première question au niveau CP, c'est 20. Quel est le double de 18?
2: 36.
1: 36, c'est une bonne réponse.
0: Vos entrées à l'Odyssée.
1: Eh bien, 2 entrées pour l'instant pour le complexe aquatique l'Odyssée à Chartres.
2: Super.
1: Vanessa, qu'est-ce que vous faites?
2: On continue.
1: Dans quel pays se trouve la statue du Christ Rédempteur? Dans quel pays la fameuse statue du Christ Rédempteur? Voilà, on voit souvent cette statue dans les films, souvent c'est vraiment très très connu. Oui, bonne réponse. Trois entrées pour Papea Park, bravo.
2: Ah, génial.
1: Alors, qu'est-ce que vous faites?
2: Je vais arrêter là.
1: Vous arrêtez là?
2: Oui.
1: Eh bien, félicitations, bravo Vanessa.
2: Merci beaucoup.
1: Je rappelle vos cadeaux. Donc, 2 entrées pour l'Odyssée et 3 entrées pour Papea Park.
2: Eh bien, génial, merci.
1: Profitez bien, à très vite.
2: Merci beaucoup.
1: Au revoir.
2: Au revoir.
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1: Bonjour, pour ce dimanche, un ciel voilé ou des éclaircies tout au long de la journée. Ce matin, des températures de 17 degrés. Dans l'après-midi, les températures avoisineront les 23 ou 24 degrés. Pour demain matin, les températures seront pour les minimales de 13 degrés. Dans l'après-midi, les maximales iront jusqu'à 28 degrés. Un ciel voilé, des éclaircies, mais aussi un risque d'orage dans l'après-midi. Très bonne journée à l'écoute d'Intensité.
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0: Dans l'actualité cette semaine, un leasing spécifique proposé par un constructeur automobile. N'oubliez pas le billet de congé annuel de la SNCF pour les vacances et une vélorue vient de voir le jour en Normandie. Citroën lance les kilomètres solidaires. Il s'agit de leasing à des conditions avantageuses pour les aidants. Objectif, leur permettre d'accompagner leurs proches sans crainte de dépasser la distance maximale stipulée par leur contrat de location. Le constructeur accorde une franchise kilométrique de 1000 km par an, ce qui leur permet de dépasser le nombre de kilomètres inscrits au leasing sans facturation supplémentaire. Une offre qui court jusqu'au 31 décembre prochain. Et à l'heure des vacances, sachez que le billet de congé annuel peut vous intéresser. C'est l'une des réductions les plus accessibles du catalogue SNCF. La SNCF qui accorde 25% de réduction sur un aller-retour en train une fois par an à l'occasion d'un congé pour tout trajet d'au moins 200 km effectué en France. Elle concerne l'ensemble des salariés. Le formulaire est à télécharger et à compléter par l'employeur également et vous pouvez le déposer directement en gare. Le département de l'Eure a choisi d'aménager une centaine de kilomètres de voies vertes dans le cadre du projet La Seine à vélo. Chaque commune qui est traversée par un fleuve est donc entrée dans une réflexion d'aménagement. C'est le cas de Pont de l'Arche qui depuis 4 ans teste des solutions, notamment une vélorue. Elle permet aux cyclistes d'être 100% prioritaires dans la circulation. Un outil qui a vu le jour à Bordeaux, Strasbourg ou Dijon et qui s'est massifié à Paris.
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2: Bélier, un message surprise vous réchauffe le moral.
3: Taureau, vivez les instants comme ils se présentent, sans penser à autre chose.
2: Les Gémeaux, un fou rire partagé illumine votre journée.
3: Cancer, la journée est propice pour dialoguer à cœur ouvert et pour partager de bons moments avec vos proches.
2: Lion, faites-vous plaisir, offrez-vous ce petit luxe qui vous plaît tant.
3: Les Vierges, vous exprimez enfin vos émotions, quel soulagement.
2: Balance, saisissez toutes les occasions de vous détendre et de partager des moments conviviaux.
3: Scorpion, vous vous sentez invincible, osez lancer un défi.
2: Ami Sagittaire, votre optimisme est communicatif, il y a de nouvelles connaissances en perspective.
3: Capricorne, un échange sincère avec un ami renforce vos liens.
2: Les Verseaux, vous allez avoir aujourd'hui des conséquences positives à la suite d'initiatives prises il y a quelques jours seulement.
3: Enfin Poissons, c'est le bon moment pour vous rapprocher des autres et pour leur accorder du temps.
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1: Bonjour, pour ce dimanche, un ciel voilé ou des éclaircies tout au long de la journée. Ce matin, des températures de 17 degrés. Dans l'après-midi, les températures avoisineront les 23 ou 24 degrés. Pour demain matin, les températures seront pour les minimales de 13 degrés. Dans l'après-midi, les maximales iront jusqu'à 28 degrés. Un ciel voilé, des éclaircies, mais aussi un risque d'orage dans l'après-midi. Très bonne journée à l'écoute d'Intensité.
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0: Bonjour, bon réveil, bon dimanche. 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
1: Bonjour à tous. Sébastien Lecornu appelle à adopter un budget pour 2027. C'est le message passé par le Premier ministre dans une lettre adressée aux députés et sénateurs. Choisir d'attendre l'élection présidentielle pour adopter un budget, c'est choisir le désordre, estime le chef du gouvernement, qui ne veut pas revivre la même chose que l'année dernière. Mais il promet tout de même de ne rien faire dans la précipitation. Édouard Philippe, lui, a déjà fait sa rentrée politique en déplacement à Mayotte ces derniers jours. Le candidat à la présidentielle a annoncé des mesures fortes contre l'immigration dans l'archipel. Dans une interview à BFM TV, le maire du Havre dit aussi envisager un rassemblement de la droite et du centre entre novembre et février. Dans le même temps, ce week-end, les partis de gauche font aussi leur rentrée en ordre dispersé. Raphaël Glucksmann devrait faire le grand saut ce soir. L'eurodéputé Place Publique devrait annoncer sa candidature à la présidentielle à l'occasion d'un journal télévisé. Ce drame dans le Rhône, un vendangeur de 17 ans a été tué. 9 autres ont été blessés hier sur la commune de Vaux-en-Beaujolais. Selon les premiers éléments, les victimes étaient assises dans la remorque du tracteur lorsqu'il a calé en pleine côte. L'engin aurait alors commencé à reculer, provoquant le basculement de la remorque. Prudence aujourd'hui encore, 6 départements sont toujours en vigilance orange sur la carte de la météo des forêts, ce qui signifie un risque élevé de départ de feu. On retrouve notamment l'Hérault ou encore les Deux-Sèvres. Le sport avec du foot d'abord et la suite de la première journée de Ligue 1. Avec une équipe totalement remaniée, l'OL s'est imposé 2-0 sur la pelouse de Toulouse hier soir à 4 jours du barrage retour de la Ligue des Champions contre Fenerbahçe. 0-0 entre Troyes et le Paris FC, même score entre Nice et Lorient, et puis de partout entre Le Mans et Brest. Et puis en tennis, ce sera une grande première pour lui à 22 ans. Arthur Fils va disputer aujourd'hui sa première finale d'un Masters 1000 à Cincinnati. Ce sera contre l'Américain Frances Tiafoe. Arthur Fils s'est qualifié hier grâce à une victoire nette en 2-7 contre l'Italien Flavio Cobolli en demi. Très bon début de journée.
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0: Bonjour, pour ce dimanche, un ciel voilé ou des éclaircies tout au long de la journée. Ce matin, des températures de 17 degrés. Dans l'après-midi, les températures avoisineront les 23 ou 24 degrés. Pour demain matin, les températures seront pour les minimales de 13 degrés. Dans l'après-midi, les maximales iront jusqu'à 28 degrés. Un ciel voilé, des éclaircies, mais aussi un risque d'orage dans l'après-midi. Très bonne journée à l'écoute d'Intensité.
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0: Merci d'être avec nous, Pascal, pour vous accompagner avec le Non-Stop Music jusqu'à 8h. Galitos, c'était le premier titre que nous écoutions avec l'accordéoniste Florence Pario. Et nous allons poursuivre avec René Grolier et Belle. Très bon dimanche, bon réveil. Merci d'être avec nous dès ce matin.
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2: Bélier, un message surprise vous réchauffe le moral.
3: Taureau, vivez les instants comme ils se présentent, sans penser à autre chose.
4: Les Gémeaux, un fou rire partagé illumine votre journée.
5: Cancer, la journée est propice pour dialoguer à cœur ouvert et pour partager de bons moments avec vos proches.
6: Lion, faites-vous plaisir, offrez-vous ce petit luxe qui vous plaît tant.
7: Les Vierges, vous exprimez enfin vos émotions, quel soulagement.
8: Balance, saisissez toutes les occasions de vous détendre et de partager des moments conviviaux.
9: Scorpion, vous vous sentez invincible, osez lancer un défi.
10: Amis Sagittaire, votre optimisme est communicatif, il y a de nouvelles connaissances en perspective.
11: Capricorne, un échange sincère avec un ami renforce vos liens.
12: Les Verseaux, vous allez avoir aujourd'hui des conséquences positives à la suite d'initiatives prises il y a quelques jours seulement.
13: Enfin Poissons, c'est le bon moment pour vous rapprocher des autres et pour leur accorder du temps.
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À Lunet, fête de la tarte aux prunes, à Douy, journée voiture et moto ancienne avec les belles d'antan douisiennes. Ce matin, les foulées de la cathédrale, à Chartres, départ de la butte des Charbonniers, à Bouffry de 9h30 à midi, estival, art, bien-être, suite de Saint-Jean-Plage, à Châteaudun, jardin des Grands Moulins, à Épernoy, l'exposition Jules Verne à Monde Merveilleux est à voir au Conservatoire des Meules et Pavés. À Saint-Christophe, à 11h, bénédiction des voyageurs et des véhicules. À Châteauneuf-en-Thymerais, tournoi féminin de handball au gymnase. À Nogent-le-Roi, ce midi, pique-nique électro. À la Ferté-Vidame, cet après-midi, sur l'hippodrome de Pipe-Souris, à 13h30, course hippique. Exposition des artistes réliens, la salle Saint-André de Châteaudun, de 14h à 18h. Loto, cet après-midi, à Terminier, de l'amicale des agents territoriaux, tournoi de pétanque à Warville, concours de pétanque à Crécy-Couvet, visite du musée École d'Inver de 14h à 18h ou du musée atelier des pionniers à Pont-sous-Galardon, à Chartres Chemin des Arts avec à la chapelle Saint-Aimant Ahmed Ibrahim Haji Mosaïque, Ève Malherbe Le Ciel à contre-jour au prieuré Saint-Vincent, Jean-Paul Moscovino couleur sculptée à la collégiale Saint-André. Toujours cet après-midi, exposition fête de l'art au château de Nogent-le-Roi, à Brou la guinguette du Bief, à Ingres la guinguette avec Benny Carrel au parc de Bel Air, à la chapelle Saint-Mémin, et dansant avec Quentin Laroche à

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1: Bonjour pour ce dimanche, un ciel voilé ou des éclaircies tout au long de la journée. Ce matin, des températures de 17 degrés. Dans l'après-midi, les températures avoisineront les 23 ou 24 degrés. Pour demain matin, les températures seront pour les minimales de 13 degrés. Dans l'après-midi, les maximales iront jusqu'à 28 degrés. Un ciel voilé, des éclaircies, mais aussi un risque d'orage dans l'après-midi. Très bonne journée à l'écoute d'Intensité.
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0: Bonjour, au programme de votre soirée télé de ce dimanche 23 août sur TF1, Spider-Man Homecoming, film avec Tom Holland. Après avoir prouvé sa valeur aux Avengers, Peter Parker, alias Spider-Man, est surveillé de près par son mentor Tony Stark. Il apprend difficilement son métier de super-héros. Sur France 2, Comme un prince, film avec Ahmed Silla, grand espoir de la boxe, Souleymane voit son rêve de participer aux JO brisé à la suite de son implication dans une bagarre. Il rencontre Mélissa, une adolescente dotée d'un talent inné pour la boxe. Sur Arte, Un monde parfait, film réalisé par Clint Eastwood. Sur W9, De l'autre côté du périph, film avec Omar Sy et Laurent Lafitte. Sur France 3, Les enquêtes de Morse, série. Sur France 4, Tant qu'il y a de l'amour, pièce de théâtre avec Marianne Chazelle. Et puis sur M6, Capital, magazine présenté par Julien Courbet. Sur le thème Corse, révélation sur l'argent du tourisme. La Corse est un joyau français, un paradis pour 3 millions de vacanciers chaque été. Mais peut-on toujours y séjourner sans casser sa tirelire? Très belle soirée télé à tous.
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sommes le 23 août aujourd'hui, nous fêtons les roses. Et en ce 23 août, je pourrais vous parler d'un évadé de prison, Jan-Erik Olsson, qui tente de commettre une attaque à main armée au Crédit suédois de Stockholm en 1973. Un braquage qui a donné son nom au fameux syndrome de Stockholm. J'aurais aussi pu vous parler de Kobe Bryant, le basketteur américain né le 23 août 1978. Mais le 23 août 1930, naissait Michel Rocard. Il sera notamment Premier ministre de 88 à 91, premier secrétaire du PS ensuite, ainsi que député européen. Il restera aussi comme l'emblématique maire de Conflans-Sainte-Honorine de 1977 à 1994. Mort le 2 juillet 2016, il était ambassadeur chargé de la négociation internationale pour les pôles arctiques et antarctiques. Revenons sur une célèbre formule de Michel Rocard prononcée en 1989 qui revient régulièrement dans les discussions politiques. La France ne peut pas accueillir toute la misère du monde. Alors, Premier ministre, il a prononcé cette phrase face à Anne Sinclair en 1989 dans l'émission 7 sur 7 sur TF1. Elle était complétée par « La France doit rester une terre d'asile politique, mais pas plus ». La première partie de cette phrase est bien souvent reprise sans son complément comme une justification de sa fermeté à l'époque vis-à-vis de l'immigration et non comme un encouragement à l'accueil des immigrés. Dans une tribune dans Le Monde en 1996, Michel Rocard complétera son propos et ce sera la citation du jour. « La France ne peut pas accueillir toute la misère du monde, mais elle doit savoir en prendre fidèlement sa part ».

Martin Laroche, à l'instant sur Intensité. Nous allons poursuivre avec Jean-Jacques Debourg, un marchand de bonheur, et nous terminerons cette première heure de non-stop Musette avec une balade irlandaise. Un jour, je reviendrai, interprété par Karine Fontaine.

0: merci de votre fidélité. Bon dimanche, il est 7h.
1: Bonjour à tous, c'est l'heure de la rentrée politique, un moment forcément particulier cette année car c'est la dernière avant l'élection présidentielle de 2027. Raphaël Glucksmann devrait d'ailleurs officialiser sa candidature ce soir à l'occasion du journal de 20h de TF1. Le député européen Place Publique devrait en principe passer par une primaire avec les socialistes. Les modalités seront validées dans les prochains jours. En attendant ce rendez-vous, il y a un dernier budget à faire voter pour Sébastien Lecornu et son gouvernement. Dans une lettre aux parlementaires, le Premier ministre appelle à adopter un budget pour 2027 sous peine de désordre. « Nous ne ferons rien dans la précipitation », promet également Sébastien Lecornu, qui viserait une réduction du déficit public à 4,9% du PIB. Dans l'actualité également, cette annonce d'Emmanuel Macron ce week-end, l'envoi de nouveaux missiles intercepteurs à Kiev après des nouvelles frappes russes sur un centre commercial en Ukraine qui ont fait de nombreux morts. Il est essentiel que tous les pays qui ont des moyens en leur possession se joignent aussi à cet effort, lance le chef de l'État. C'est une première en France. La ville de Cannes vient d'annoncer avoir doté sa police municipale de 3 détecteurs de protoxyde d'azote pour des contrôles de sécurité routière. Ces dispositifs permettent d'identifier la présence du gaz dans l'air expiré comme un éthylotest pour l'alcool. La fin de plusieurs semaines de mobilisation pour les ambulanciers, les 4 fédérations de sociétés d'ambulance privées ont salué les orientations annoncées par le gouvernement. Des rassemblements et des grèves avaient été organisés depuis le printemps. Le sport avec du foot d'abord, une soirée parfaite hier soir en Ligue 1 pour l'OL. Les Lyonnais se sont imposés 2-0 sur la pelouse de Toulouse dans le cadre de la première journée avec une équipe totalement remaniée avant le match retour du barrage de Ligue des Champions la semaine prochaine contre Fenerbahçe. Que des matchs nuls, sinon hier soir, notez aussi la victoire de Lens un peu plus tôt contre Auxerre, 5-2. Et puis c'est l'un des événements de la journée, la grande finale de l'Euro de Cécifoot entre la France et l'Angleterre. Bonne matinée.
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0: Très bon dimanche, merci d'être avec nous Pascal pour vous accompagner. Voici une nouvelle heure du Non-Stop Musette. Nous allons la commencer avec un titre du Berry. Vive notre Berry, vive les Brénous. C'est Manu Blanchet qui l'interprète. Ensuite, une valse avec le chasseur au grand cœur des compagnons du musée.

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4: Bélier, un message surprise vous réchauffe le moral.
5: Taureau, vivez les instants comme ils se présentent, sans penser à autre chose.
6: Les Gémeaux, un fou rire partagé illumine votre journée.
7: Cancer, la journée est propice pour dialoguer à cœur ouvert et pour partager de bons moments avec vos proches.
8: Lion, faites-vous plaisir, offrez-vous ce petit luxe qui vous plaît tant.
9: Les Vierges, vous exprimez enfin vos émotions, quel soulagement.
10: Balance, saisissez toutes les occasions de vous détendre et de partager des moments conviviaux.
11: Scorpion, vous vous sentez invincible, osez lancer un défi.
12: Amis Sagittaire, votre optimisme est communicatif, il y a de nouvelles connaissances en perspective.
13: Capricorne, un échange sincère avec un ami renforce vos liens.
14: Les Verseaux, vous allez avoir aujourd'hui des conséquences positives à la suite d'initiatives prises il y a quelques jours seulement.
15: Enfin Poissons, c'est le bon moment pour vous rapprocher des autres et pour leur accorder du temps.
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0: 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Suite de Saint-Jean-Plage, à Châteaudun, jardin des Grands Moulins. 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À Châteauneuf-en-Thymerais, tournoi féminin de handball au gymnase. 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À la Ferté-Vidame, cet après-midi, sur l'hippodrome de Pipe-Souris, à 13h30, course hippique. Exposition des artistes réliens, la salle Saint-André de Châteaudun, de 14h à 18h. Loto, cet après-midi, à Terminier, de l'Amicale des agents territoriaux, tournoi de pétanque à Warville, concours de pétanque à Crécy-Couvet, visite du musée École d'Inver de 14h à 18h ou du musée atelier des pionniers à Pont-sous-Galardon, à Chartres Chemin des Arts avec à la chapelle Saint-Aimant Ahmed Ibrahim Agi Mosaïque, Ève Malherbe Le Ciel à contre-jour au prieuré Saint-Vincent, Jean-Paul Moscovino couleur sculptée à la collégiale Saint-André. Toujours cet après-midi, exposition fête de l'art au château de Nogent-le-Roi, à Brou la guinguette du Bief, à Ingré la guinguette avec Benny Carrel au parc de Bel Air, à la chapelle Saint-Mémint et dansant avec Quentin Laroche à l'Orme au Louf, à Orgères en Beauce à partir de 15h festival Passé d'août, à Tirongardet du théâtre avec les fourberies de Scapin par Théâtre Machine à 15h, à Nogent-le-Rotrou les dimanches au parc sur la file du monde du théâtre, un théâtre musical au jardin du théâtre à 16h, présence du cinémobile à Ouzoir-le-Marché avec à 17h de la Comédie Française et 19h les Parfaits. Et puis Beaugency, concert Country Road, Quai de Loire à 20h15 et 23h, le DJ Rovinsky. Ces rendez-vous et bien d'autres, retrouvez-les en détail sur notre site internet intensité.net/agenda.
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4: Bonjour, pour ce dimanche, un ciel voilé ou des éclaircies tout au long de la journée. Ce matin, des températures de 17 degrés. Dans l'après-midi, les températures avoisineront les 23 ou 24 degrés. Pour demain matin, les températures seront pour les minimales de 13 degrés. Dans l'après-midi, les maximales iront jusqu'à 28 degrés. Un ciel voilé, des éclaircies, mais aussi un risque d'orage dans l'après-midi. Très bonne journée à l'écoute d'Intensité.
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sur Intensité, c'est Pascal qui vous accompagne avec le Non-Stop Musette jusqu'à 8h. À partir de 8h, comme chaque dimanche, le réveil souvenir, les dédicaces, les messages, les anniversaires souhaités reçus tout au long de la semaine. Et côté Musette, nous allons écouter Flash Musette, ma trompette sentimentale. Ça sera suivi de Pascal Ravigo avec l'étoile des troubadours, Christian Domerson, Twist Accordéon ou encore Jean-Claude Borelli. Nous arrivera tout à l'heure vers 7h40. Merci de votre fidélité.

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0: Les 8h sur Intensité, place à l'actualité d'abord nationale avec Baptiste Berthelin. Bonjour Baptiste.
1: Bonjour à tous. Choisir d'attendre l'élection présidentielle pour adopter un budget, c'est choisir le désordre. Le message de Sébastien Lecornu dans une lettre adressée aux députés et sénateurs. Nous prendrons le temps nécessaire au débat, à la confrontation des choix et à la recherche de compromis, promet le chef du gouvernement, alors que beaucoup de formations politiques font leur entrée ce week-end. Un conseil des ministres est également prévu demain autour d'Emmanuel Macron. De son côté, Jean-Luc Mélenchon va clôturer aujourd'hui les universités d'été de la France Insoumise dans la Drôme. Le candidat à la présidentielle doit prendre la parole dans la matinée. Lui aussi va se lancer dans la course à l'Élysée à gauche. Raphaël Glucksmann devrait annoncer sa candidature à la présidentielle ce soir à l'occasion d'un journal télévisé. Dans l'actualité également, cette première bonne nouvelle après les images terribles de cet été. Partiellement ravagée par un incendie en juillet, la forêt de Fontainebleau a pu rouvrir partiellement hier. Une réouverture à 80% du domaine a été décidée par les autorités, alors que la zone sinistrée représente un grand danger par la chute potentielle d'arbres. Les premières explications du gouvernement togolais sur la détention de deux réalisateurs français ainsi que de leurs collaborateurs. Ils sont notamment poursuivis pour fausses déclarations. Dans un communiqué conjoint, les ministères togolais de la justice et de la sécurité affirment disposer d'indices graves et concordants à leur encontre. Le sport avec du foot d'abord et la suite de la première journée de Ligue 1 avec une équipe totalement remaniée. L'OL s'est imposé 2-0 sur la pelouse de Toulouse hier soir à 4 jours du barrage retour de la Ligue des Champions contre Fenerbahçe. 0-0 entre Troyes et le Paris FC, même score entre Nice et Lorient et puis 2 partout entre Le Mans et Brest. Et puis il pourrait devenir le premier Français champion du monde du simple en badminton. Alex Lagnier sera face au Japonais Kodai Naraoka ce matin en finale. On suivra aussi une autre finale, celle du double mixte avec les tricolores Tom Jiquel et Delphine Delru. Ils seront opposés au numéro 1 mondiaux. Voilà pour l'info, très bon dimanche.
0: Merci Baptiste et à tout à l'heure.
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0: Bonjour, un septuagénaire pilotant un quad est mort hier matin à Roux sur la départementale 921, route reliant Chapelle-Royale à Brou, à hauteur du lieu-dit des Petites Haies. L'homme domicilié dans le Loir-et-Cher aurait perdu le contrôle de son engin, grièvement blessé. Il est décédé sur place malgré l'intervention des secours. Un incendie s'est déclaré hier en début d'après-midi à Châteaudun dans un garage qui s'est propagé au pavillon rue des Comblets dans le quartier Saint-Jean. La propriétaire a donné l'alerte après avoir entendu des détonations provenant de son garage. Le couple a retraité propriétaire du pavillon devrait être relogé chez des amis. Cette habitation est totalement détruite par ce sinistre. On ignore pour l'heure les causes de l'incendie. À Damary, un feu d'herbe s'est déclaré vers 17h rue de la Filerie et s'est propagé à une haie entourant des habitations. Un peu plus de 3 hectares d'herbe sèche ont brûlé ainsi que 150 mètres linéaires de haies. La Renault Dauphine a l'honneur à Douy ce dimanche pour le rassemblement annuel des belles d'antan douisiennes. Une dizaine de cette voiture qui fête ses 70 ans sont sur place avec bien d'autres véhicules anciens pour cette

0: kilomètre sera donné de la butte des Charbonniers à 9h30. 2500 concurrents seront sur la ligne de départ. Handball au tournoi de Saint-Malo, Chartres a battu Caen 36-31, promu de Star League. En football en amical, Dreux a battu Chartres sur le score de 2-1. Il y avait un but partout à la pause. Premier tour de la Coupe de France, 31 clubs reliés engagés ce dimanche, ou plutôt 30, puisque Marbouët est déjà qualifié après le forfait de Pithiviers. La météo, un ciel voilé tout au long de la journée, des températures de saison qui n'excéderont pas les 25 degrés. Actuellement, relève 11 degrés à Rambouillet et Dreux, 12 à Chartres, Châteaudun et Orléans, 13 à Nogent-le-Rotrou et 14 à Vendôme. Demain, même ciel voilé avant l'arrivée d'orages prévus dès le début de l'après-midi. Température 14 degrés pour les minimales et 27 pour les maximales.
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Bienvenue dans le Réveil Souvenir de ce dimanche 23 août. Heureux de vous retrouver. On est ensemble jusqu'à 11h avec votre programmation, vos dédicaces, vos messages, les anniversaires à souhaiter reçus tout au long de la

Et on va commencer avec Manu Blanchet, valse des amours. La valse des amours demandée pour souhaiter un joyeux anniversaire à Gérard qui nous écoute à Bayeux-le-Pin. Très bon anniversaire. C'est de la part de Michel et de Morgane.

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2: Bélier, un message surprise vous réchauffe le moral.
3: Taureau, vivez les instants comme ils se présentent, sans penser à autre chose.
2: Les Gémeaux, un fou rire partagé illumine votre journée.
4: Cancer, la journée est propice pour dialoguer à cœur ouvert et pour partager de bons moments avec vos proches.
5: Lion, faites-vous plaisir, offrez-vous ce petit luxe qui vous plaît tant.
6: Les Vierges, vous exprimez enfin vos émotions, quel soulagement.
7: Balance, saisissez toutes les occasions de vous détendre et de partager des moments conviviaux.
8: Scorpion, vous vous sentez invincible, osez lancer un défi.
9: Ami Sagittaire, votre optimisme est communicatif, il y a de nouvelles connaissances en perspective.
10: Capricorne, un échange sincère avec un ami renforce vos liens.
11: Les Verseaux, vous allez avoir aujourd'hui des conséquences positives à la suite d'initiatives prises il y a quelques jours seulement.
12: Enfin Poissons, c'est le bon moment pour vous rapprocher des autres et pour leur accorder du temps.
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13: 8h14, de la part d'Albert de Brou pour Gérard de Bailleulpin, pour lui souhaiter un très très bon anniversaire. Voici l'orchestre Pierre-André, le Passo du Pays Basque.

Et nous poursuivons avec Yannick Bons. La vie commence, demandée par Suzanne de Châteaudun pour l'équipe de Ton Cité et pour son plaisir.

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7: Intensité. 8h30 sur Intensité, place à l'actualité de la région.
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7: Accident de quad mortel à Rouen, incendie dans un pavillon de Châteaudun. La rentrée des classes est déjà dans une dizaine de jours. Météo, ciel voilé et pas plus de 25 degrés. Bonjour à tous, bonjour à toutes. Un septuagénaire pilotant un quad est mort hier matin à Arroux sur la départementale 921, route reliant Chapelle-Royale à Brou à hauteur du lieu dit des Petites Haies. L'homme domicilié dans le Loir-et-Cher aurait perdu le contrôle de son engin, grièvement blessé. Il est décédé sur place malgré l'intervention des secours. Un incendie s'est déclaré hier en début d'après-midi à Châteaudun dans un garage et qui s'est propagé au pavillon rue des Comblés dans le quartier Saint-Jean. La propriétaire a donné l'alerte après avoir entendu des détonations provenant de son garage. 18 sapeurs-pompiers descendent de Châteaudun, Cloix, Illy et Combray sont intervenus avec 4 engins. Ils ont éteint le sinistre à l'aide de 3 lances, dont une sur une échelle pivotante automatique. L'intervention s'est terminée à 19h15 et n'a pas fait de victimes. Le couple de retraités propriétaires du pavillon devrait être relogé chez des amis. Leur habitation est détruite par ce sinistre. On ignore pour l'heure les causes de l'incendie. À Damaris, c'est un feu d'herbe qui s'est déclaré vers 17h rue de la Filerie et s'est propagé une haie entourant des habitations. 13 sapeurs-pompiers descendent de Minières, Sous, Richard sont intervenus et ont éteint le sinistre au moyen de 2 petites lances. Un peu de plus de 3 hectares d'herbes sèches ont brûlé, ainsi que 150 mètres linéaires de haies. La rentrée des classes approche, elle est attendue dans une dizaine de jours. Pendant cette période de vacances scolaires, l'achat des fournitures est une étape obligatoire. Au début du mois, une étude Cofidis a évalué que le coût de la rentrée scolaire a augmenté, plus 10% sur un an pour le budget médian. Près d'un parent sur deux se dit en difficulté face à cette dépense. Entre offres promotionnelles et participation des collectivités, les familles auréliennes se préparent. Vous êtes allé à leur rencontre, Jade Bihan.
6: Oui, la rentrée se prépare comme pour Estelle, cette mère de famille venue de Vauve avec sa fille Chloé. Ici, il n'y a pas de fourniture en sortant du magasin, mais le traditionnel cahier de vacances.
9: C'est le deuxième cahier de vacances là, qu'on fait. On en fait vraiment tous les jours. On essaye vraiment de garder le rythme justement pour garder le niveau à la rentrée.
6: Et côté achat, tout a été fait en avance au mois de juillet pour ces deux enfants scolarisés en primaire.
9: Déjà parce qu'il y a plus de choix, il y a beaucoup moins de monde.
10: Chloé, est-ce que tu as pu choisir quand même quelque chose en particulier que tu voulais vraiment pour la rentrée?
11: Ma trousse, c'est avec des paillettes et mon agenda, c'est K-pop.
6: Des petits plaisirs facilités par la participation de la communauté de communes Cœur de Beauce, puisque celle-ci contribue à la distribution de fournitures dans les écoles, ce qui allège la charge financière de la rentrée pour le foyer.
9: Ça soulage le fait qu'ils achètent tous les cahiers. Nous, on a acheté, je sais plus, un ou deux classeurs, une ou deux pochettes, mais globalement, on n'a pas grand chose à acheter à part les stylos.
12: Papier millimétré, quelques feuilles, pochette plastique perforée.
6: Nous sommes cette fois dans les rayons d'une grande surface chartraine. Cette famille constate que le passage au collège de leur fils allonge la liste des courses de rentrée.
12: Un lutin, porte-vue, c'est fait aussi.
10: Elle est longue la liste.
12: Elle est énorme. Regardez.
6: Alors que les fournitures s'entassent dans le chariot de course pour Léon qui entre en 5e, ses parents Sébastien et Natalia reconnaissent que toutes les réductions sont bonnes à prendre.
13: Là sur le coup, nous on prend tout ce qu'il faut. On regarde un petit peu les prix, mais bon. Surtout les promos, là il y a pas mal de promos.
14: Là il y a pas mal de
13: promos. Ouais, c'est surtout à la fin quand on va payer qu'on va voir par rapport à l'année dernière si c'est plus cher ou moins cher. Mais sur le coup, non, on se rend pas vraiment pas compte. Après, c'est bien, on a réutilisé des matériels de l'année dernière encore. Donc, le sac est encore en bon état, donc ça, c'est bien.
6: Et maintenant, il ne reste plus qu'à prendre le chemin de l'école ce mardi 1er septembre, jour de rentrée nationale.
7: Et cette semaine, mardi dernier, l'allocation de rentrée scolaire a été versée à plus de 3 millions de familles en France. Cette année, elle est d'un montant de 427 euros à 466 euros par enfant. À noter que l'allocation a augmenté de près de 0,8%. Par rapport à l'an dernier, bien loin de l'inflation qui est de 2,1% en juillet par rapport à juillet de l'année dernière. Cérémonie commémorative du combat d'Herville du 23 août 1944 ce matin à 11h à Fresnay-l'Évêque avec un dépôt de gerbes à Herville puis recueillement sur les tombes des victimes au cimetière de Levesville-Lachenard et Fresnay-l'Évêque. Le 23 août 1944, des soldats allemands avaient tiré sur des résistants. 3 avaient été tués. La Renault Dauphine à l'honneur à Douy ce dimanche pour le rassemblement annuel des belles d'antan douisiennes. Une dizaine de cette voiture qui fête ses 70 ans sont sur place. Bien d'autres véhicules anciens également pour cette 31e édition. Et comme pour les précédentes, une bourse de pièces auto, moto et une brocante. Les collectes de sang de la semaine à venir. Demain après-midi, rendez-vous à la salle Savonnière à Épernon. Mardi à la salle Pierre-Modeste-France de Nogent-le-Rotrou. Mercredi à l'espace Soutine de Lèves et à la salle Antoinette Verne de Rambouillet, jeudi à Luré. La venue de Patrick Bruel pour un concert le 2 octobre au Colisée à Chartres continue de susciter des interrogations. Pour le maire de Chartres, il n'aura pas lieu, tandis que la section locale de la France Insoumise, LFI, appelle à une grande manifestation au cas où ce concert serait maintenu. Côté sport, en handball au tournoi de Saint-Malo, Chartres a battu Caen 36-31, promu de Star League. En football, en manne amicale, à Dreux, Régional 1 a battu Chartres, National 2, 2-1. Archambault pour Dreux ouvrait le score à la 13e minute. Mézaghi égalisait à la 37e. En début de seconde période, Thiam donnait la victoire à Dreux. Également en amicale, Mainvilliers a battu Fleury-les-Aubrais 2-1 et Blois a battu Saran 2-1 également. C'est le premier tour de la Coupe de France ce dimanche. 31 clubs auréliens engagés, ou plutôt 30, puisque Marboué est déjà qualifié après le forfait de Pitivy. juillet. Reporté à cause de la canicule de juin, les foulées de la cathédrale se déroulent ce matin à Chartres. Le départ des 10 km sera donné de la butte des Charbonniers dans moins d'une heure à 9h30. 2500 concurrents seront sur la ligne de départ.
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7: Un ciel voilé tout au long de la journée, des températures de saison qui n'excéderont pas les 25 degrés. Demain, même ciel voilé avant l'arrivée d'orages prévus dès le début d'après-midi. Température 14 degrés pour les minimales et 27 degrés pour les températures maximales demain lundi.
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7: Rivière, l'inquiétude, titre en une, l'éco-républicain en raison de la sécheresse. La Loire est classée en alerte renforcée. Dans le Dunois, les associations de pêche sont inquiètes. C'est à lire en page Châteaudun. Il ne faudrait pas un deuxième été caniculaire, alerte les associations de pêche. En page Chartres, direction Geninville, une statue sauvée et une histoire bien gardée. L'ancien maire Michel Prévost raconte au journal l'histoire rocambolesque de la statue. Le Quintet Plus à Deauville, Sumbeck Grand Handicap 2000 mètres et 15 partants, les pronos de Denot 5, As, 10, 11, 12, 14, 13 et 3, 5, As, 10, 11, 12, 14, 13 et 3, en dernière minute, l'As Drumard. Notre agenda avec les brocantes et vide-greniers de ce dimanche. Place Billard à Chartres, Hôtel du Château-Audin, à Marolles-les-Buis, Orgères-en-Beauce, Saussay, Soincé-au-Perche, Vérigny, dans le Loir-et-Cher au Gaux-du-Perche et la Vélo-Claire, dans le Loiret à Coins. Journée et moto ancienne avec brocante à Douy. À Saint-Christophe à 11h, bénédiction des voyageurs et des véhicules. Course hippique cet après-midi à 13h30 sur l'hippodrome de Pipe-Souris à La Ferté-Vidame. L'auto de l'Amicale des agents territoriaux à Terminier. Cet après-midi, pétanque, concours à Warville et Crécy-Couvet. Guinguette à Brou avec la Guinguette du Bief. À Orgères, festival passé d'août avec du théâtre à partir de 15h. Du théâtre également à Thierry-en-Gardais avec les Fourberies de Scapin par Théâtre Machine à 15h. Les dimanches au parc avec du théâtre musical à Nogent-le-Rotrou retrouve sur le fil du monde au jardin du Tertre. Présence du Cinémobile aujourd'hui à Ouzoir-le-Marché avec à 17h de la Comédie Française et 19h Les Parfaits. Et puis pour terminer la soirée, rendez-vous à Beaugency avec un concert Country Road à 20h15 Quai de Loire suivi du DJ Rovinsky à 23h.
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7: 8h40 sur Intensité. De la part de Michel et ses amis pour Intensité, donc de la part de Michel pour ses amis et pour Intensité, la Saint-Amour, c'est bien sûr Franck Michael.

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10: 8h49 sur Intensité. Nous allons poursuivre avec la demande de Sonia pour souhaiter un très bon anniversaire avec 24 heures d'avance à sa maman Claudine. C'est en effet demain son anniversaire. Alors pour vous, Claudine, voici le tango solo Jean-Pierre Roy.

De la part du club du troisième âge de Dampierre Soubrou, pour souhaiter un joyeux anniversaire à Jacqueline avec de gros bisous, voici Salvatore Adamo, Tombe la neige.

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0: Il est 9h sur Intensité, place à l'actualité. D'abord national et international, Baptiste Berthelin. Bonjour.
1: Bonjour à tous, un dimanche très politique. C'est l'heure de la rentrée pour beaucoup et elle est forcément particulière cette année à quelques mois maintenant de la présidentielle. On attend notamment une prise de parole de Jean-Luc Mélenchon en fin de matinée dans la Drôme pour clôturer les universités d'été de la France insoumise. Raphaël Glucksmann, lui, devrait officialiser sa candidature ce soir au JT de 20h de TF1. Et en attendant ce rendez-vous l'année prochaine, il y a un dernier budget à faire voter pour Sébastien Lecornu et son gouvernement. Dans une lettre aux parlementaires, le Premier ministre appelle à adopter un budget pour 2027 sous peine de désordre. Cette annonce d'Emmanuel Macron également ce week-end, l'envoi de nouveaux missiles intercepteurs à Kiev après des nouvelles frappes russes sur un centre commercial en Ukraine qui ont fait de nombreux morts. Le chef de l'État qui reçoit à partir de ce soir également le prince héritier saoudien à Paris après avoir passé ses congés au fort de Brégançon. Ce drame dans le Rhône, un vendangeur de 17 ans a été tué et 9 autres ont été blessés hier sur la commune de Vaux-en-Beaujolais. Selon les premiers éléments, les victimes étaient assises dans la remorque du tracteur lorsqu'il a calé en pleine côte. L'engin aurait alors commencé à reculer, provoquant le basculement de la remorque. Prudence aujourd'hui encore, 6 départements sont toujours en vigilance orange sur la carte de la météo des forêts, ce qui signifie un risque élevé de départ de feu. On retrouve notamment l'Hérault ou encore les Deux-Sèvres. En foot, le pari gagnant de l'OL pour son premier match de Ligue 1. Les Lyonnais se sont imposés 2-0 hier soir à Toulouse avec une équipe totalement remaniée avant le match retour du barrage de Ligue des Champions contre Fenerbahçe. 3 rencontres encore au programme aujourd'hui avec Angers-Lille dès 15h notamment. Et puis ce soir, Rennes accueille le Paris Saint-Germain. Et puis après le Tour de France en juillet, on a désormais le droit au Tour d'Espagne dans l'Hexagone. 214 km de course au programme aujourd'hui entre Monaco et Manosque. C'est déjà Tadej Pogacar qui a le maillot rouge de leader sur les épaules. Voilà pour l'info, très bonne matinée.
0: Merci Baptiste, à tout à l'heure.
2: 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Pascal Romain.
0: Bonjour, un septuagénaire pilotant un quad est mort hier matin à Arroux sur la départementale 921, route reliant Chapelle-Royale-Abroux à hauteur du lieu dit Les Petites Haies. L'homme domicilié dans le Loir-et-Cher aurait perdu le contrôle de son engin, grièvement blessé. Il est décédé sur place malgré l'intervention des secours. Un incendie s'est déclaré hier en début d'après-midi à Châteaudun dans un garage qui s'est propagé au pavillon rue des Comblés dans le quartier Saint-Jean. La propriétaire a donné l'alerte après avoir entendu des détonations provenant de son garage. Le couple de retraités propriétaires du pavillon devrait être logé chez des amis. Leur habitation est détruite par ce sinistre. On ignore pour l'heure les causes de l'incendie. Autre incendie, cette fois à Damary, un feu d'herbe qui s'est déclaré vers 17h rue de la Filerie et s'est propagé à une haie entourant des habitations. Un feu de un peu plus de 3 hectares d'herbe sèche ont brûlé, ainsi que 150 mètres linéaires de haies. La Renault Dauphine à l'honneur à Douy ce dimanche pour le rassemblement annuel des belles d'antan douisiennes. Une dizaine de cette voiture qui fête ses 70 ans sont sur place avec bien d'autres véhicules anciens pour cette 31e édition.

0: foulée de la cathédrale se déroule ce matin à Chartres. Le départ des 10 km sera donné de la butte des Charbonniers dans moins d'une demi-heure à 9h30. 2500 concurrents seront sur la ligne de départ. Handball au tournoi de Saint-Malo, Chartres a battu Caen 36-31, promu de Star League. En amical de football, Dreux a battu Chartres 2-1. Premier tour de la Coupe de France, 31 clubs engagés ce dimanche, plutôt 30, puisque Marbouët est d'ores et déjà qualifié après le forfait de Pithiviers. La météo, un ciel voilé tout au long de la journée, des températures de saison qui n'excéderont pas les 25 degrés cet après-midi. Demain, même ciel voilé avant l'arrivée d'orages prévus dès le début d'après-midi. Température 14 degrés pour les minimales et 27 degrés pour les maximales demain lundi.
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0: 9h et bientôt 5 minutes sur Intensité, la deuxième heure du Réveil Souvenir que nous entamons avec l'hymne à l'amour d'Edith Piaf, demandé par Claudine pour l'anniversaire de Karine, également pour Patrick et pour la famille, ainsi qu'Intensité. Merci.

Et nous allons poursuivre avec Richard, Anthony, ce monde demandé pour souhaiter un joyeux anniversaire à Nadine de Châteaudun. Très bon anniversaire de la part de son ancienne collègue de travail, Michel, et lui souhaite un bon dimanche.

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14: 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Et nous allons poursuivre avec Alain Morisseau et la demande de Rosie pour toute l'équipe d'Intensité et son plaisir personnel. Et la demande de Odette et Jean-Marc pour une pensée à Annie. Il faut croire aux anges.

la part de Michel et Claudine pour Bernadette. Bonnes vacances. Et pour les amis, pour Intensité, les jolies collines de vacances, Pierre Perret.

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travail, c'est la santé. Henri Salvador nous arrive, demandé par Jean-Marc et Odette, pour souhaiter une bonne fête à Christophe de Saint-Ouen et à Christophe d'Intensité. Christophe que l'on retrouvera dès demain matin pour vous présenter les informations locales. En tout cas, pour l'heure, c'est Henri Salvador. Le travail, c'est la santé.

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10: 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Très bonne matinée à l'écoute d'Intensité. Nous sommes le dimanche 23 août. Il est 9h30 et c'est l'heure de faire un nouveau point avec l'actualité de la région.
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10: Accident de quad mortel à Rouf, incendie dans un pavillon de Châteaudun. La rentrée des classes est déjà dans une dizaine de jours. Météo, ciel voilé et pas plus de 25 degrés ce dimanche. Bonjour à tous, bonjour à toutes. Un homme de 70 ans pilotant un quad est mort hier matin à Arroux sur la départementale 921, route reliant Chapelle-Royale à Broux, à hauteur du lieu-dit des Petites Haies. L'homme domicilié dans le Loir-et-Cher aurait perdu le contrôle de son engin, grièvement blessé, il est décédé sur place malgré l'intervention des secours. Un incendie s'est déclaré hier en début d'après-midi à Châteaudun dans un garage et il s'est propagé au pavillon rue des Comblets dans le quartier Saint-Jean. La propriétaire a donné l'alerte après avoir entendu des détonations provenant de son garage. 18 sapeurs-pompiers des centres de Châteaudun, Cloyes, Illiers sont intervenus avec 4 engins. Ils ont éteint le sinistre à l'aide de 3 lances, dont une sur échelle pivotante automatique. L'intervention s'est terminée à 19h15 et n'a pas fait de victimes. Le couple de retraités propriétaires du pavillon devrait être relogé chez des amis. Leur habitation est totalement détruite par ce sinistre. On ignore pour l'heure les causes de l'incendie. À Damary, un feu d'herbe s'est déclaré hier vers 17h rue de la Filerie et s'est propagé à une haie entourant des habitations. 13 sapeurs-pompiers des centres de Minières-Sours et Chartres sont intervenus. Ils ont éteint le sinistre au moyen de 2 petites lances. Un peu plus de 3 hectares d'herbes sèches ont brûlé, ainsi que 150 mètres linéaires de haies. La rentrée des classes approche, elle était attendue dans une dizaine de jours. Pendant cette période de vacances scolaires, l'achat des fournitures est une étape obligatoire. Au début du mois, une étude Cofidis a évalué que le coût de la rentrée scolaire a augmenté de 10% en un an pour un budget médian. Près d'un parent sur deux, 46% précisément, se dit en difficulté face à cette dépense. Entre offres promotionnelles et participation des collectivités, les familles auréliennes se préparent. Vous êtes allée à leur rencontre, Jade Bihan.
7: Oui, la rentrée se prépare comme pour Estelle, cette mère de famille venue de Vauve avec sa fille Chloé. Ici, il n'y a pas de fourniture en sortant du magasin, mais le traditionnel cahier de vacances.
13: C'est le deuxième cahier de vacances là, qu'on fait. On en fait vraiment tous les jours. On essaye vraiment de garder le rythme justement pour garder le niveau à la rentrée.
7: Et côté achat, tout a été fait en avance au mois de juillet pour ces deux enfants scolarisés en primaire.
13: Déjà, parce qu'il y a plus de choix, il y a beaucoup moins de monde.
14: Chloé, est-ce que tu as pu choisir quand même quelque chose en particulier que tu voulais vraiment, vraiment pour la rentrée?
15: Ma trousse, c'est avec des paillettes et mon agenda, c'est K-pop.
7: Des petits plaisirs facilités par la participation de la communauté de communes Cœur de Beauce, puisque celle-ci contribue à la distribution de fournitures dans les écoles, ce qui allège la charge financière de la rentrée pour le foyer.
13: Ça soulage le fait qu'ils achètent tous les cahiers. Nous, on a acheté, je sais plus, un ou deux classeurs, une ou deux pochettes, mais globalement, on n'a pas grand chose à acheter à part les stylos.
16: Papier millimétré, quelques feuilles, pochettes plastiques perforées.
7: Nous sommes cette fois dans les rayons d'une grande surface chartraine. Cette famille constate que le passage au collège de leur fils allonge la liste des courses de rentrée.
16: Un lutin, porte-vue, c'est fait aussi.
13: Elle est longue la liste.
16: Elle est énorme. Regardez.
7: Alors que les fournitures s'entassent dans le chariot de course pour Léon qui entre en 5e, ses parents Sébastien et Natalia reconnaissent que toutes les réductions sont bonnes à prendre.
16: Là sur le coup, nous on prend tout ce qu'il faut. On regarde un petit peu les prix, mais bon. Surtout les promos, là il y a pas mal de promos.
17: Là il y a pas mal de promos.
16: Ouais, et c'est surtout à la fin quand on va payer, qu'on va voir par rapport à l'année dernière si c'est plus cher ou moins cher. Mais sur le coup, non, on se rend pas vraiment pas compte. Après, c'est bien, on a réutilisé des matériels de l'année dernière encore. Donc, okay. Le sac est encore en bon état, donc ça, c'est bien.
7: Et maintenant, il ne reste plus qu'à prendre le chemin de l'école ce mardi 1er septembre, jour de rentrée nationale.
10: Et mardi dernier, l'allocation de rentrée scolaire a été versée à plus de 3 millions de familles en France. Cette année, elle est d'un montant de 427 € à 466 par enfant. À noter que l'allocation a augmenté de 0,8% par rapport à l'an dernier. C'est bien moins que l'inflation qui est à plus 2,1% en juillet par rapport à juillet de l'année dernière. Cérémonie commémorative du combat d'Herville du 23 août 1944, ce matin à 11h à Fresnay-l'Évêque, avec dépôt de gerbes à Herville, puis recueillement sur les tombes des victimes au cimetière de Levesville-Lachenard et Fresnay-l'Évêque. Le 23 août 1944, des soldats allemands avaient tiré sur des résistants et 3 avaient été tués. La Renault Dauphine à l'honneur à Douy ce dimanche pour le rassemblement annuel des belles d'antan douisiennes. Une dizaine de cette voiture qui fête ses 70 ans sont sur place avec bien d'autres véhicules anciens pour cette 31e édition et comme pour les précédentes, une bourse de pièces auto-moto et une brocance est proposée. Les collectes de sang de la semaine à venir, demain après-midi rendez-vous à Épernon, salle de la Savonnière, mardi à Nogent-le-Rotrou, salle Pierre-Madès-France, mercredi à Lèves, à l'espace Soutine, également à Rambouillet, à la salle Antoinette-Verne et jeudi à Luré. La venue de Patrick Bruel pour un concert le 2 octobre au Colisée à Chartres continue à susciter des interrogations pour le maire de Chartres. Il n'aura pas lieu, tandis que la section locale de la France Insoumise, LFI, appelle à une grande manifestation au cas où le concert serait maintenu. En handball, au tournoi de Saint-Malo, Chartres a battu Caen, un promu de Star League. Victoire de Chartres 36-31. En football en amical, Dreux Régional 1 a battu Chartres National 2 2-1. Archambault pour Dreux ouvrait le score à la 13e minute. Mazaoui a égalisé à la 37e. En début de seconde période, Thiam donnait la victoire à Dreux. En amical aussi, Mainvilliers a battu Fleury-les-Aubrais 2-1 et Blois National 2 a battu l'équipe de Régional 1 Saran 2-1 également. Le premier tour de la Coupe de France, 31 clubs auréliens engagés ce dimanche, ou plutôt 30, puisque Marbouet est déjà qualifié après le forfait de Pithiviers. Reporté à cause de la canicule en juin, les foulées de la cathédrale se déroulent en ce moment même à Chartres. Le départ des 10 km a été donné il y a quelques minutes de la butte des Charbonniers. 2500 concurrents sont en train de courir ces 10 km.
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10: Pour ce dimanche, un ciel voilé tout au long de la journée, des températures de saison qui ne vont pas excéder les 25 degrés cet après-midi. Demain, même ciel voilé avant l'arrivée d'orages prévus dans le début d'après-midi. Température 14 degrés pour les minimales, 27 degrés pour les maximales.
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10: Fleuve, rivière, l'inquiétude, titre en une à l'Éco-Républicain en raison de la sécheresse. La Loire est classée en alerte renforcée. Dans le Dunois, les associations de pêche sont inquiètes. En page Chartres, direction Jeunaville, une statue sauvée, une histoire bien gardée. L'ancien maire Michel Prévost raconte au journal l'histoire rocambolesque de la statue. En page Châteaudun, il ne faut pas un deuxième été caniculaire, alerte les associations de pêche. Le Quintet Plus à Deauville, 2000 mètres avec 15 partants, les pronos de Nono, 5 As, 10, 11, 12, 14, 13 et 3, 5 As, 10, 11, 12, 14, 13 et 3, en dernière minute, l'As Drumard. Notre agenda avec les brocantes aujourd'hui à Marolles-les-Buis, Orgeres-en-Beauce, Saucé, Soincé-au-Perche, Vérigny, le Gaud-du-Perche, la Ville-au-Clair, Coins, également Place Billard à Chartres et Hôtel Dieu à Châteaudun. Journée voitures et motos anciennes avec brocantes à Douy. Bénédiction des voyageurs et des véhicules en l'église de Saint-Christophe à 11h. Course hippique sur l'hippodrome de Pipe-Souris à la Ferté-Vidame cet après-midi à partir de 13h30. Exposition des artistes auréliens à la salle Saint-André de 14h à 18h. Cet après-midi, l'auto à Terminier des agents territoriaux à Warville et Crécy-Couvet, concours de pétanque. À Brou à 15h, la guinguette du Bief. Et puis, spectacle avec théâtre à Orgeres-en-Beauce. C'est gratuit, c'est dans le cadre du festival Passé d'août à partir de 15h. À Tirongardé, les fourberies de Scapin par Théâtre Machine, c'est à partir de 15h. À Nogent, le retrouve au Jardin du Tertre sur le fil du monde. C'est du théâtre musical. Et puis à Ouzoir-le-Marché, Cinémobile, 17h de la Comédie Française, 19h Les Parfaits. Et puis à Beaugency, un concert à 20h15, Quai de Loire, Country Road, suivi du DJ Rovinsky à 23h.
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10: Aujourd'hui à Vérigny, rue de l'école, c'est le bric-à-brac de l'association Bien Vivre à Vérigny. Vous pouvez vous renseigner au 06 15 30 97 02. Rue du Dolmen à Douy, rassemblement de véhicules anciens des belles d'antan douisiennes avec brocante, bourse de pièces automoto, possibilité de repas sur place et l'entrée est gratuite. Au coup du perche, vide grenier du comité des fêtes, suivi ce soir à 20h du cochon grillé à 22 euros sur réservation. d'information et 23 heures d'un feu d'artifice. Renseignements 0603 46 57 30, 0603 46 57 30. À 14 heures, à la salle des fêtes de Terminier, l'auto de l'Amicale des agents territoriaux du canton d'Orgères, 4 rôles carton, a gagné bon d'achat jusqu'à 500 euros. Samedi prochain, 29 août, un samedi d'été à Inver, terrain du Barque, vide-grenier de 8h à 18h, emplacement gratuit au 06 79 80 82 54, 06 79 80 82 54, tournoi de pétanque à 14h, apéro planche apéritive avec les brounottes à partir de 19h, réservation 02 37 97 30 95, 02 37 97 30.

0: structures gonflables. Réservation pour le vide-grenier au 06 36 14 42 29. 06 36 14 42 29. Samedi prochain, 29 août à 14h, à la salle des fêtes de Châteauneuf-en-Thymerais, l'auto de l'amitié Castelneuvienne. 4 euros le carton à gagner. Bon d'achat. Réservation 0607 17 50 79. 0607 17 50 79. Samedi prochain, 29 août, à partir de 18h, place de l'église à Langeais. Soirée guinguette animée par Dominique Philippot avec feu d'artifice organisé par l'Amicale L'Espérance. Ardoise à 12 euros. Réservation recommandée au 06 26 26 70 45. 06 26 26 70 45. Dimanche 30 août, la fête de l'étang à Choux organisée par le comité des fêtes. Brocante, 2 euros l'emplacement illimité avec une voiture. Intervillage, canton Le Perche, bal gratuit, feu d'artifice sur l'eau, repas champêtre le midi, le soir, jambon à la braise sur réservation au 06 36 89 75 29. 06 36 89 75 29. Dimanche 30 août, à partir de 8h, parc du château de Vers-les-Chartres, fête de l'attelage organisée par l'association des attelages de Redoir. Maniabilité, dressage, marathon, entrée et parking gratuit. Dimanche 30 août, à partir de 8h, à Choux, circuit des Volions, autocar-cross avec entrée gratuite organisée par le Team Martin et Compétition. Et la veille, samedi 29 août, à partir de 20h, repas champêtre sur inscription au 06 72 32 71 86. 06 72 32 71 86. Dimanche 30 août, à 14h, à la salle des fêtes de Châteauneuf-en-Thymerais, et dansant de l'amitié Castelneuvienne avec le duo La Croix, entrée 14 euros uniquement sur réservation au 06 07 17 50 79. 06 07 17 50 79. Dimanche 30 août, à la salle polyvalente de Mainvilliers, l'auto spécial bon d'achat des Roses de l'Espoir au profit de la SPA d'Amilly. 4 euros le carton. Réservation 07 49 45 17 14. 07 49 45 17 14. Samedi 5 et dimanche 6 septembre à Pontgoin, fête de la Saint-Lubin. Samedi 19h30, guinguette avec le duo Rapico. Dimanche, messe à 9h, repas champêtre sur réservation au 06 67 69 63 22. 06 67 69 63 22. Parade des enfants à 15h, fête foraine tout le week-end. Samedi 5 septembre à 20h30, à la salle multi-activité de Courtalin, l'auto de l'Amicale des pompiers d'Arroux. Plus de 2500 euros de bons d'achat à gagner, 3 euros le carton. Dimanche 6 septembre, à partir de 6h, place de l'église à Corminville, brocante du comité des fêtes, 2 euros le mètre. Renseignements 06 17 42 30 24. 06 17 42 30 24. Du vendredi 11 au dimanche 13 septembre à Yèvres, grande fête du vélo par l'US Yèvres Cyclo, les 2 heures de tandem le vendredi, puis marche artisanale, bourse vélo, rando, samedi soirée cochon grillé. Renseignements sur usyèvrescyclo.sportregion.fr.
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0: Il est 9h45 sur Intensité dans le Réveil Souvenir. Allumez le feu, Johnny Hallyday nous a été demandé pour Nathalie, pour Intensité, de la part de son copain Jean-Claude.

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17: Un accident nous est signalé par Laetitia actuellement sur la commune de Marcheville, précisément au hameau de Lebreuil, sur la route de Courville qui mène donc à Marcheville. Un accident a eu lieu et la route est barrée. Soyez prudents si vous êtes dans ce secteur du côté de la commune de Marcheville. Merci Laetitia.
18: 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Bonne route.
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17: Et nous allons repartir en musique avec André Verschuren, le dénicheur, qui nous a été demandé par Patrice de Châteaudun pour son plaisir personnel, pour tous les auditeurs et pour tous les internautes. André.

0: Il est 10h sur Intensité. Merci de votre fidélité. L'actualité nationale, Baptiste Berthelin. 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Bonjour.
1: Bonjour à tous. Un budget 2027 pour éviter le désordre. Le message de Sébastien Lecornu dans une lettre adressée aux députés et sénateurs. Nous prendrons le temps nécessaire au débat, la confrontation des choix et à la recherche de compromis, promet le chef du gouvernement, alors que beaucoup de formations politiques font leur entrée ce week-end. Un conseil des ministres est également prévu demain autour d'Emmanuel Macron. Et justement, de son côté, Jean-Luc Mélenchon va clôturer aujourd'hui les universités d'été de la France insoumise dans la Drôme. Le candidat à la présidentielle doit prendre la parole dans la matinée. Lui aussi va se lancer dans la course à l'Elysée à gauche. Raphaël Glucksmann devrait annoncer sa candidature ce soir à l'occasion d'un journal télévisé. C'est une première en France. La ville de Cannes vient d'annoncer avoir doté sa police municipale de 3 détecteurs de protoxyde d'azote pour des contrôles de sécurité routière. Ces dispositifs permettent d'identifier la présence du gaz dans l'air expiré comme un éthylotest pour l'alcool. 2 personnes grièvement blessées vendredi dans les Hautes-Alpes. Un éboulement a entraîné la chute d'un véhicule dans le lit d'une rivière. La route départementale concernée a été fermée à la circulation jusqu'à demain midi après la découverte d'une faille en amont. Les premières explications du gouvernement togolais sur la détention de 2 réalisateurs français ainsi que de leurs collaborateurs. Ils sont notamment poursuivis pour fausses déclarations. Dans un communiqué conjoint, les ministères togolais de la justice et de la sécurité affirment disposer d'indices graves et concordants à leur encontre. Le sport avec du foot d'abord, suite et fin de la première journée de Ligue 1 aujourd'hui. 3 matchs au programme avec dès 15h, Angers qui accueille Lille, Le Havre-Monaco à 17h15 et Rennes-PSG à 20h45. Et puis ça pourrait être une journée historique pour le tennis français. Arthur Fils affronte ce soir Frances Tiafoe en finale du Masters 1000 de Cincinnati. À 22 ans, il devient le plus jeune tricolore en finale dans cette catégorie de tournoi depuis un certain Richard Gasquet à Toronto il y a 20 ans déjà. Voilà pour l'essentiel de l'actualité. Passez tous une excellente journée.
0: Merci Baptiste, à tout à l'heure.
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0: Bonjour, un septuagénaire pilotant un quad est décédé hier matin à Roux sur la départementale 921, route reliant Chapelle-Royale à Brou, à hauteur du lieu-dit des Petites Haies. L'homme domicilié dans le Loir-et-Cher aurait perdu le contrôle de son engin, grièvement blessé. Il est décédé sur place, malgré l'intervention des secours. Un accident est survenu ce matin sur la commune de Marcheville, route de Courville entre Marcheville et Le Breuil. La route est actuellement bloquée, nous a prévenu une auditrice, Laetitia. Un incendie s'est déclaré hier en début d'après-midi à Châteaudun dans un garage. Il s'est propagé au pavillon rue des Comblets dans le quartier Saint-Jean. La propriétaire a donné l'alerte après avoir entendu des détonations provenant de son garage. Le couple de retraités propriétaires du pavillon devrait être relogé chez les amis. Leur habitation est détruite par ce sinistre. On ignore pour l'heure les causes de l'incendie. À Damary, un feu d'herbe s'est déclaré vers 17h rue de la Fellerie et s'est propagé à une haie entourant des habitations. Un peu plus de 3 hectares d'herbes sèches ont brûlé, ainsi que 150 mètres linéaires de haies. La Renault Dauphine a l'honneur ce dimanche à Douy pour le rassemblement annuel des belles d'antan douisiennes. Une dizaine de cette voiture qui fête ses 70 ans sont sur place avec bien d'autres véhicules anciens pour cette 31e édition. Et comme pour les précédentes, une bourse de pièces automoto et une brocante vous est proposée. Côté sport, handball au tournoi de Saint-Malo, Chartres a battu Caen 36-31, promu de Star League. Et puis en football, en amical, Dreux Régional 1 a battu du Chartres National 2, 2-1. Il y avait un but partout à la pause. Aujourd'hui, premier tour de la Coupe de France. 31 clubs euréliens sont engagés ce dimanche, ou plutôt 30, puisque Marboué est déjà qualifié après le forfait de Pithiviers. La météo, un ciel voilé tout au long de la journée. Des températures de saison qui n'excéderont pas les 25 degrés. Demain, même ciel voilé avant l'arrivée d'orages prévus dès le début d'après-midi. Température 14 degrés pour les minimales, 27 degrés pour les maximales.
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0: Et nous allons écouter Johnny Hallyday, Vivre pour le meilleur, de la part de Francis Didier Combray pour la belle kiné Anna d'Olivet, toute la famille, tous les auditeurs et la merveilleuse équipe d'Intensité, nous dit-il. Merci.

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20: 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Et nous écoutons maintenant Petite Marie, qui avait Francis Cabrel, demandé par Claudine, pour la Sainte Marie, pour toutes les Maries, pour Isabelle, pour Claire et pour Intensité.

Et après Petite Marie, Marie tout simplement, Johnny Hallyday, qui nous a été demandé par Claudine pour toutes les Maries, pour leur fête.

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10: 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Il est 10h30 sur Intensité, place à l'actualité de la région.
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10: Accident de quad mortel à Roux, incendie dans un pavillon de Châteaudun. Paul Péchard remporte ce matin les foulées de la cathédrale à Chartres. Météo, ciel voilé et pas plus de 25 degrés. Bonjour à tous, bonjour à toutes. Un septuagénaire pilotant un quad est mort hier matin à Arroux sur la départementale 921, route reliant Chapelle-Royale à Brou à hauteur du lieu-dit des Petites Haies. L'homme de 70 ans, domicilié dans le Loir-et-Cher, aurait perdu le contrôle de son engin. Grièvement blessé, il est décédé sur place malgré l'intervention des secours. Hier, en début d'après-midi, un incendie s'est déclaré à Châteaudun dans un garage et il s'est propagé au pavillon rue des Comblets dans le quartier Saint-Jean. La propriétaire a donné l'alerte après avoir entendu des détonations provenant de son garage. 18 pompiers des centres de Châteaudun, Cloyes et Illiers sont intervenus avec 4 engins. Ils ont éteint le sinistre à l'aide de 3 lances, dont une sur échelle pivotante automatique. L'intervention s'est terminée vers 19h15 et n'a pas fait de victime. Le couple de retraités propriétaires du pavillon devrait être relogé chez des amis. Leur habitation est détruite par ce sinistre, mais on ignore pour l'heure les causes de l'incendie. À Damary, un feu d'herbe s'est déclaré vers 17h hier, rue de la Filerie, et s'est propagé à une haie entourant des habitations. 13 sapeurs-pompiers des centres de Minières, Sourds et Chartres sont intervenus et ont éteint le sinistre au moyen de deux petites lances. Un peu plus de 3 hectares d'herbes sèches ont brûlé, ainsi que 150 mètres linéaires de haies. La rentrée des classes approche, elle est attendue dans une dizaine de jours. Pendant cette période de vacances scolaires, l'achat des fournitures est une étape obligatoire au début du mois. Une étude Cofidis a évalué que le coût de la rentrée scolaire a augmenté de 10% en un an pour le budget médian. Près d'un parent sur deux se dit en difficulté face à cette dépense. Entre offres professionnelles et participation des collectivités, les familles auréliennes se préparent. Vous êtes allé à leur rencontre, Jade Billon.
6: Oui, la rentrée se prépare comme pour Estelle, cette mère de famille venue de Vauve avec sa fille Chloé. Ici, il n'y a pas de fourniture en sortant du magasin, mais le traditionnel cahier de vacances.
13: C'est le deuxième cahier de vacances là, qu'on fait. On en fait vraiment tous les jours. On essaye vraiment de garder le rythme justement pour garder le niveau à la rentrée.
6: Et côté achat, tout a été fait en avance au mois de juillet pour ces deux enfants scolarisés en primaire.
13: Déjà parce qu'il y a plus de choix, il y a beaucoup moins de monde.
14: Chloé, est-ce que tu as pu choisir quand même quelque chose en particulier que tu voulais vraiment, vraiment pour la rentrée?
15: Ma trousse, c'est avec des paillettes et mon agenda, c'est K-pop.
6: Des petits plaisirs facilités par la participation de la communauté de communes Cœur de Beauce, puisque celle-ci contribue à la distribution de fournitures dans les écoles, ce qui allège la charge financière de la rentrée pour le foyer.
13: Ça soulage le fait voilà, qu'ils achètent tous les cahiers. Nous, on a acheté, je sais plus, un ou deux classeurs, une ou deux pochettes, mais globalement, on n'a pas grand chose à acheter à part les stylos.
16: Papier millimétré, quelques feuilles, pochettes plastiques perforées.
6: Nous sommes cette fois dans les rayons d'une grande surface chartraine. Cette famille constate que le passage au collège de leur fils allonge la liste des courses de rentrée.
16: Un lutin, porte-vue, c'est fait aussi.
13: Elle est longue la liste.
16: Elle est énorme. Regardez.
6: Alors que les fournitures s'entassent dans le chariot de course pour Léon qui entre en 5e, ses parents Sébastien et Natalia reconnaissent que toutes les réductions sont bonnes à prendre.
17: Là sur le coup, nous on prend tout ce qu'il faut. On regarde un petit peu les prix, mais bon. Surtout les promos, là il y a pas mal de promos.
18: Là il y a pas mal de
17: promos. Ouais, et c'est surtout à la fin quand on va payer, qu'on va voir par rapport à l'année dernière si c'est plus cher ou moins cher. Mais sur le coup, non, on se rend pas vraiment pas compte. Après, c'est bien, on a réutilisé des matériels de l'année dernière encore. Donc, le sac est encore en bon état, donc ça, c'est bien.
6: Et maintenant, il ne reste plus qu'à prendre le chemin de l'école ce mardi 1er septembre, jour de rentrée nationale.
10: Et mardi dernier, l'allocation de rentrée scolaire a été versée à plus de 3 millions de familles en France. Cette année, elle est d'un montant de 427 à 466 euros par enfant. À noter que l'allocation a augmenté de 0,8% par rapport à l'an dernier, mais c'est bien loin de l'inflation qui est de 2,1% entre juillet 2025 et juillet 2026. La Renault Dauphine est à l'honneur à Douy ce dimanche pour le rassemblement annuel des belles d'antan douisiennes. Une dizaine de cette voiture qui fête ses 70 ans sont sur place avec bien d'autres véhicules anciens pour cette 31e édition. Et comme pour les précédentes, une bourse de pièces auto et moto et une brocante vous est proposée. En sport, les foulées de la cathédrale qui n'avaient pu avoir lieu au mois de juin viennent d'avoir lieu. Elles se disputent en ce moment. Elle a été remportée pour les 10 km par Paul Péchard en 32 minutes 37. Deuxième, Flavien Jankowski de Saran. Troisième, Gaël Geoffroy. Quatrième, Aurélien Bénard. Cinquième, Augustin Chambon. Sixième, Ahmed Hachi de la Clame. Paul Gatineau termine septième. Naël Tagou Witty de Fleury-les-Aubrais, 9e, pardon. Et à la 10e place, Julien Brasseur. La première féminine est Karine Cassade, qui s'est imposée ce dimanche matin et qui vient d'arriver donc dans les foulées de la cathédrale à Chartres, qui sont partis du côté de la butte des Charbonniers. C'est pas Karine son prénom, Cassade, c'est Agathe Cassade qui est donc la première féminine. Voilà donc pour ces foulées de la cathédrale avec les premiers résultats qui viennent de nous parvenir. Pour hier du handball, il y avait le tournoi de Saint-Malo et Chartres a battu Caen 36-31, promu de Star League. Il y avait également hier des matchs amicaux de football. Dreux a battu Chartres sur le score de 2-1. Archambault pour Dreux ouvrait le score à la 13e minute. Mézouaïji a égalisé à la 37e. Au début de seconde période, Thiam donnait la victoire à Dreux. Aussi en amical, Mainvilliers a battu Fleury-les-Aubrais 2-1 et Blois a battu Saran également 2-1. Également le premier tour de la Coupe de France, c'est ce dimanche avec 31 clubs euréliens engagés, ou plus exactement 30 puisque Marbouët est déjà qualifié pour le deuxième tour après le forfait de Pithiviers.
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10: Un ciel voilé tout au long de la journée, des températures de saison qui n'excéderont pas les 25 degrés. Demain, même ciel voilé avec l'arrivée d'orages prévus en début d'après-midi. Température 14 degrés pour les minimales au lever du jour, 27 degrés pour les maximales demain après-midi.
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10: Le Quintet Plus à Deauville, 15 partants, 2000 mètres, les pronos de Nono, 5 As, 10, 11, 12, 14, 13 et 3, 5 As, 10, 11, 12, 14, 13 et 3. En dernière minute, l'As Drumar. Notre agenda avec des brocantes aujourd'hui à Marolles-les-Buis, Orgères-en-Beauce, Saussé, Soincé-au-Perche, Vérigny, Le Gau-du-Perche, La Ville-au-Clair ou encore Coins. Et à Douy avec la journée voiture et moto ancienne. Dans quelques minutes à 11h, bénédiction des voyageurs et des véhicules à Saint-Christophe. Cet après-midi, course épique sur l'hippodrome de Pipsouris, la Ferté-Vidame, l'auto à Terminier, des agents territoriaux, Pétanque à Warville et à Crécy-Couvé, Guinguette à Brouf, et puis spectacle gratuit à Orgères avec le festival Passé d'août à partir de 15h, à Thierry-en-Gardais avec les Fourberies de Scapin par Théâtre Machine, à Nogent-le-Rotrou avec Sur le fil du monde à 16h au Jardin du Tertre, c'est du théâtre musical, et puis présence du Cinémobile à Ouzoir-le-Marché, puis à Beaugency, un concert ce soir à 20h15 à Country Road, suivi de DJ Rovinski à 23h, c'est au Quai de Loire.
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10: 10h40, un auditeur nous a demandé pour son plaisir personnel, il ne nous a pas donné son prénom, mais c'est pour son plaisir, il nous a demandé Dalida, parole.
20: C'est étrange, je ne sais pas ce qui m'arrive ce soir, je te regarde.

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18: 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Dans quelques minutes, on se quitte. On se retrouve dimanche prochain, bien sûr, pour un autre réveil souvenir avec votre programmation que vous aurez établie par mail en envoyant un petit mail à pascal@intensité.net ou alors vous allez sur la page contact du site internet intensité.net. Vous suivez la procédure pour nous envoyer ce message ou alors le standard, mais uniquement du lundi au vendredi de 10h à midi, du lundi au vendredi, le 02 37 45 4000. Il nous a été demandé, c'est la fête en Bavière, Sébastien Perrin, c'est ce que nous écoutons tout de suite, et c'est demandé par Patrice pour son plaisir.

0: Il est 11h sur Intensité, place à l'actualité avec Baptiste Bertolin, national et international. Bonjour.
1: Bonjour à tous, c'est 14% de plus qu'en 2025. 301 décès par noyade ont été recensés depuis le 19 juin, annoncé ce matin la ministre des Sports. Un nouveau bilan alors que la saison estivale n'est pas encore terminée. Des chiffres qui peuvent s'expliquer aussi par les nombreuses vagues de canicule que nous avons connues ces dernières semaines. Beaucoup de personnes ont cherché de la fraîcheur, bien sûr. La rentrée avant la présidentielle l'année prochaine, les politiques sont de retour en cette fin août. Jean-Luc Mélenchon déjà prononce aujourd'hui un discours pour clôturer les universités d'été de la France Insoumise dans la Drôme. Édouard Philippe est à la Réunion après deux jours à Mayotte et Raphaël Glucksmann, lui, est attendu aux 20h de TF1 ce soir. L'eurodéputé Place Publique devrait officialiser sa candidature pour l'élection de l'année prochaine. Et demain, Emmanuel Macron réunira les membres du gouvernement à l'Élysée pour un conseil des ministres de rentrée. Une réunion qui intervient après un été marqué par plusieurs épisodes de canicule et des incendies historiques. Il sera sûrement aussi question d'un autre sujet très sensible, le budget 2027, bien sûr, qui doit être examiné par le Parlement à l'automne. Emmanuel Macron, qui va recevoir aujourd'hui le prince héritier saoudien Mohamed Ben Salman, est en déplacement à Paris pour deux jours. Les deux dirigeants doivent notamment échanger sur la situation au Moyen-Orient. Ce déplacement débutera par la cérémonie de clôture de l'eSport World Cup, compétition de jeux vidéo organisée pour la première fois hors d'Arabie Saoudite. Volodymyr Zelensky ne veut pas d'élection en pleine guerre. Ce serait un tsunami qui fracturerait l'Ukraine pour le président, qui répond à l'appel lancé par l'ancien ministre de la Défense qui vient d'être limogé. Il souhaite restaurer le processus démocratique. Prudence sur les routes aujourd'hui. Les vacances ne sont pas terminées, alors on attend encore un peu de monde sur les principaux axes. Mis en futaïs, le drapeau orange dans le sens des retours partout en France. Et puis c'est l'un des événements de la fin de journée, la grande finale de l'Euro de Cécifoot. L'équipe de France va défendre son titre à Strasbourg. Ce sera contre l'Angleterre. Voilà pour l'essentiel de l'actualité. Très belle fin de matinée.
2: 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Pascal Romain.
0: Bonjour. Un drame de la route s'est produit hier matin à Arroux. Un pilote de quad âgé de 70 ans est décédé sur la D921 à hauteur du lieu-dit Les Petites Haies entre Chapelle-Royale et Brou. L'homme originaire du Loir-et-Cher aurait perdu le contrôle de son engin. Grièvement touché, il a succombé à ses blessures sur place malgré l'arrivée rapide des secours. Un violent incendie a frappé Châteaudun hier en début d'après-midi, rue des Comblets, dans le quartier Saint-Jean. L'alerte a été donnée par la propriétaire après plusieurs détonations dans son garage. Le feu s'est ensuite propagé à toute la maison. 18 sapeurs-pompiers sont parvenus à maîtriser le sinistre vers 19h15 à l'aide de trois lances. Aucun blessé à déplorer, mais le pavillon est détruit. Le couple de retraités va être logé chez des amis. Une enquête est en cours pour déterminer l'origine du départ du feu. Toujours sur le front des incendies, 3 hectares d'herbes sèches et 150 mètres de haies sont partis en fumée hier vers 17h à Damary, rue de la Filerie. L'intervention de 13 pompiers a permis de protéger les habitations voisines. La Renault Dauphine est la vedette ce dimanche à Douy du rassemblement des belles d'antan douisiennes. Une dizaine de modèles de cette voiture mythique qui fête ses 70 ans sont exposés aux côtés d'autres véhicules anciens, accompagnés d'une bourse d'échange et d'une brocante pour cette 31e édition. En sport du handball, la Chartres s'est imposée 36-31 face à Caen lors du tournoi de Saint-Malo. En football, match amicaux, la surprise est venue de Dreux, Régional 1, vainqueur 2-1 de Chartres, National 2, grâce à des buts d'Archimbault et Thiam. Victoire également de Blois sur le score de 2-1 contre Saran. Enfin, place ce dimanche au premier tour de la Coupe de France. 30 clubs euréliens sont sur le terrain aujourd'hui. Marbouet est déjà qualifié pour le tour suivant après le forfait de Pithiviers. Côté météo, le ciel reste voilé tout au long de la journée sur le Eure-et-Loir et la région avec des températures de saison qui ne dépasseront pas les 25 degrés. Demain, le voile nuageux laissera place à des orages dès le début d'après-midi. Le mercure oscillera entre 14 degrés au réveil et 27 degrés au plus chaud de la journée. Très bon dimanche. 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
1: Et nous jouons avec Ludivine. Bonjour Ludivine.
2: Bonjour.
1: Bonjour, vous nous appelez de Flacey, c'est ça?
2: C'est ça.
1: Qu'est-ce que vous faites dans la vie?
2: Factrice.
1: D'accord, et ça se passe bien le boulot?
2: Oui.
1: Vous êtes en vacances ou vous bossez?
2: Non, je m'apprête à partir, retourner.
1: D'accord, bon. Bon courage, en tout cas, on va jouer ensemble rapidement avant que vous partiez travailler. La règle est très simple, je la rappelle, 3 questions niveau primaire, 1 cadeau à chaque bonne réponse. À vous de décider de continuer ou non, en sachant qu'à la première mauvaise réponse, vous pouvez tout perdre. Et surtout, je prendrai la première réponse que vous me donnerez. Okay. Est-ce que vous êtes prête?
2: Oui.
1: Allez, c'est parti, première question niveau CPCE1. Quelle est la couleur de la fleur du pissenlit?
2: Jaune.
1: Oui, bonne réponse.
0: Vos entrées à l'Odyssée.
1: 2 entrées à l'Odyssée, le complexe aquatique de Chartres. Qu'est-ce que vous faites, Ludivine?
2: On va continuer un petit peu.
1: Allez, vrai ou faux? En cas d'orage, il faut s'abriter sous un arbre.
2: Faux.
1: Oui, bonne réponse.
0: Mesdames, Messieurs, le Vélorail va entrer en gare de Bayeux-Ermenonville.
1: Eh bien, c'est une balade pour vous et vos proches en Vélorail, du côté de Pont-sous-Galardon. Est-ce que vous continuez ou pas?
2: On va continuer.
1: Allez, dernière question. Quel est le plus grand pays du monde? Si vous prenez une carte, vous regardez, et d'après vous, quel est le plus grand pays du monde?
2: Je suis dans ma voiture, j'ai pas de carte.
1: Vous voyez à peu près?
2: La Russie.
1: Oui, bravo.
3: Family Park, l'aventure commence ici.
1: Et 4 entrées à Family Park et c'est gagné, bravo, c'est un sans faute, félicitations.
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0: à tous. Discours de Jean-Luc Mélenchon en clôture de l'université d'été de la France Insoumise. Le leader d'LFI affirme que la victoire est possible en 2027. Il promet aussi de censurer le gouvernement sur le prochain budget, alors que le Premier ministre a justement écrit une lettre aux parlementaires pour les alerter sur le risque de ne pas voter ce budget. Concernant ce budget 2027, le gouvernement souhaite augmenter les dépenses publiques allouées à la transition écologique et à l'adaptation au changement climatique. 1,5 milliard d'euros supplémentaires selon le ministre délégué chargé de la transition écologique. De son côté, Raphaël Glucksmann devrait officialiser sa candidature à la présidentielle ce soir. Le chef de file de Place Publique devrait l'annoncer aux 20h de TF1. Le nombre de noyades en forte augmentation depuis le mois de juin, 14% de hausse par rapport à l'an dernier, estime la ministre des Sports. Marina Ferrari précise qu'il y a eu 301 décès par noyade depuis le 19 juin et que beaucoup de ces accidents mortels surviennent dans des zones de baignade qui ne sont ni autorisées ni surveillées. En Belgique, les pompiers continuent de lutter contre les reprises de feu. L'incendie qui s'est déclaré il y a une semaine dans les Hautes-Fagnes est maîtrisé, mais la vigilance est de mise car il n'est pas encore éteint. Les flammes ont parcouru 3000 hectares dans ce parc naturel. Des élections doivent-elles être organisées en Ukraine? En temps de guerre, ce serait un risque énorme, déclare Volodymyr Zelensky. Le président ukrainien estime que ce serait un tsunami qui fracturerait l'Ukraine. Déclaration après l'appel controversé de son ex-ministre de la Défense à ouvrir la voie à un scrutin. Ce sont les premiers Français sacrés champions du monde de badminton. Tom Jiquel et Delphine Delru remportent en double mixte la finale des mondiaux contre leurs adversaires chinois qui étaient jusqu'ici numéro 1 mondiaux. Peut-être une journée historique aussi en tennis. Arthur Fils affronte ce soir Frances Tiafoe en finale du Master 1000 de Cincinnati. À 22 ans, c'est le plus jeune tricolore en finale dans cette catégorie de tournoi depuis Richard Gasquet à Toronto il y a 20 ans. Bonne journée à tous.
1: 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Pascal Romain.
2: Bonjour. Un drame de la route s'est produit hier matin à Arroux. Un pilote de quad âgé de 70 ans est décédé sur la D921 à hauteur du lieu-dit Les Petites Haies entre Chapelle-Royale et Brou. L'homme originaire du Loir-et-Cher aurait perdu le contrôle de son engin. Grièvement touché, il a succombé à ses blessures sur place malgré l'arrivée rapide des secours. Un violent incendie a frappé Châteaudun hier en début d'après-midi, rue des Comblets, dans le quartier Saint-Jean. L'alerte a été donnée par la propriétaire après plusieurs détonations dans son garage. Le feu s'est ensuite propagé à toute la maison. 18 sapeurs-pompiers sont parvenus à maîtriser le sinistre vers 19h15 à l'aide de 3 lances. Aucun blessé à déplorer, mais le pavillon est détruit. Le couple de retraités va être logé chez des amis. Une enquête est en cours pour déterminer l'origine du départ du feu. Toujours sur le front des incendies, 3 hectares d'herbe sèche et 150 mètres de haies sont partis en fumée hier vers 17h à Damary, rue de la Filerie. L'intervention de 13 pompiers a permis de protéger les habitations voisines. La Renault Dauphine est la vedette ce dimanche à Douy du rassemblement des Belles d'Antan douisiennes. Une dizaine de modèles de cette voiture mythique qui fête ses 70 ans sont exposés aux côtés d'autres véhicules anciens, accompagnés d'une bourse d'échange et d'une brocante pour cette 31e édition. En sport, du handball, à Chartres s'est imposé 36-31 face à Caen lors du tournoi de Saint-Malo. En football, match amical, la surprise est venue de Dreux, Régional 1, vainqueur 2-1 de Chartres, National 2. Grâce à des buts d'Archimbault et Thiam. Victoire également de Blois sur le score de 2-1 contre Saran. Enfin, place ce dimanche au premier tour de la Coupe de France. 30 clubs euréliens sont sur le terrain aujourd'hui. Marbouet est déjà qualifié pour le tour suivant après le forfait de Pithiviers. Côté météo, le ciel reste voilé tout au long de la journée sur le Eure-et-Loir et la région avec des températures de saison qui ne dépasseront pas les 25 degrés. Demain, le voile nuageux laissera place à des orages dès le début d'après-midi. Le mercure oscillera entre 14 degrés au réveil et 27 degrés au plus chaud de la journée. Très bon dimanche à l'écoute d'Intensité.
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1: Ce dimanche, rue de l'école à Vergny, c'est le bric-à-brac de l'association Bien Vivre à Vergny. Renseignements 06 15 30 97 02. À Douy, rue du Dolmen, rassemblement de véhicules anciens des belles d'antan douisiennes avec brocante, bourse de pièces automoto, possibilité de repas sur place et l'entrée est gratuite. Au Côte du Perche, vide-grenier organisé par le comité des fêtes ce dimanche. Ce soir à 20h, un cochon grillé sur réservation. 23h, un feu d'artifice. Renseignements 06 03 46 57 30. À 14h, à la salle des fêtes de Terminier, le taux de l'amicale des agents territoriaux du canton d'Orgères. 4 euros le carton, à gagner des bons d'achat jusqu'à 500 euros. Samedi 29 août, un samedi d'été à Inver, terrain du Barque. Vide-grenier de 8h à 18h, emplacement gratuit. 06 79 80 82 54. 06 79 80 82 54. Tournoi de pétanque à 14h, apéro planche, apéritif avec les brounottes à partir de 19h, réservation 02 37 97 30 95, 02 37 97 30.

Trains sur réservation au 06 36 14 42 29, 06 36 14 42 29. Nombreuses animations, expositions de voitures et motos anciennes, structures gonflables. Samedi 29 août à 14h, à la salle des fêtes de Châteauneuf en Timray, l'auto de l'amitié Castelneuvienne. 4 euros le carton, à gagner, bon d'achat. Réservation 0607 17 50 79, 0607 17 50 79. Samedi 29 août, samedi prochain, à partir de 18h, place de l'église à Langeais. Soirée guinguette animée par Dominique Philippot avec feu d'artifice, organisée par l'amicale L'Espérance. Ardoise 12 euros, réservation recommandée au 06 26 26 70 45, 06 26 26 70 45. Dimanche 30 août, fête de l'étang à Chou, organisée par le comité des fêtes. Brocante, 2 euros l'emplacement, illimité avec une voiture. Intervillage, canton Le Perche, bal gratuit, feu d'artifice sur l'eau, repas champêtre le midi. Le soir, jambon à la braise, sur réservation au 06 36 89 75 29. 06 36 89 75 29. Dimanche 30 août, à partir de 8h, parc du château de Vers-les-Chartres, fête de l'attelage, organisée par l'association des attelages d'Eure-et-Loire. Maniabilité, dressage, marathon, entrée et parking gratuit. Dimanche 30 août, à partir de 8h, à Chou, circuit des Volions, autocarte cross, entrée gratuite, organisée.

0: profit de la SPA d'Amilly, 4 euros le carton. A gagner des bons d'achat jusqu'à 600 euros. Réservation 07 49 45 17 14. 07 49 45 17 14. Samedi 5 et dimanche 6 septembre à Pongouin, fête de la Saint-Lubin. Samedi à 19h, guinguette avec le duo Rapico. Dimanche, messe à 9h, repas champêtre sur réservation 06 67 69 63 22. Parade des enfants à 15h, fête foraine tout le week-end. Samedi 5 septembre à 20h30 à la salle multi-activité de Courtalin, loto de l'amicale des pompiers d'Arroux. Plus de 2500 euros de bons d'achat à gagner, 3 euros le carton. Dimanche 6 septembre, à partir de 6h, place de l'église à Corminville, brocante du comité des fêtes, 2 euros le mètre, 06 17 42 30 24, 06 17 42 30 24. Du vendredi 11 au dimanche 13 septembre à Yèvre, grande fête du vélo de l'US Yèvre Cyclo. Les 2 heures de tandem, marche artisanale, bourse au vélo, rando, samedi en soirée, cochon grillé. Renseignements sur usyèvrecyclo.sportregion.fr.
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1: Et cette fois-ci, nous allons jouer avec Corinne. Bonjour.
2: Bonjour.
1: Bonjour Corinne, comment ça va?
2: Très bien, merci.
1: Vous nous appelez de Warville, c'est ça? Les vacances, comment ça se passe? C'est fini ou...
2: Ça, c'est fini.
1: Déjà?
2: Oui, depuis 1er août.
1: Ça s'est bien passé?
2: Très bien.
1: Bon, c'est le principal. Vous avez sûrement déjà pensé aux prochaines vacances?
2: Pas tout de suite.
1: Pas tout de suite?
2: Non, on va attendre un peu.
1: Ça marche, on va pouvoir jouer ensemble, vous le savez. Je vous propose 3 questions. Ce sont des questions au niveau primaire. À la clé, un cadeau à chaque fois. Et puis, en cas de bonne réponse, évidemment, à vous de décider de passer ou pas à la question suivante. Malheureusement, à la première mauvaise réponse, vous pouvez tout perdre. Est-ce que vous êtes prête?
2: Je suis prête.
1: Allez, c'est parti. Je lance le chrono. Première question, niveau CP. CE1, quel est le surnom de la Terre?
2: La planète bleue.
1: Oui, bonne réponse. 2 entrées pour le Papea Park. Bravo.
2: Super.
1: Corinne, qu'est-ce qu'on fait?
2: On continue.
1: Allez, deuxième question, niveau CE2, CM1. Qui a écrit les célèbres fables?
2: Les célèbres fables de La Fontaine.
1: Oui, bravo. Oui, il n'y a pas de piège.
3: Family Park, l'aventure commence ici.
1: Eh bien, 4 entrées pour Family Park. Alors, Corinne, qu'est-ce qu'on fait?
2: Je sais pas. J'arrête.
1: Vous arrêtez là?
2: Ouais.
1: Eh bien, bravo, Corinne. Je rappelle vos cadeaux, 2 entrées pour le Papea Park et 4 entrées pour Family Park. Ça se passe à Tours. Et Papea Super. Park, c'est au Mans. Bravo.
2: Génial. Merci beaucoup.
1: Avec
2: merci
1: grand plaisir. Beaucoup. Très bonne journée.
2: Bonne journée.
1: Au revoir.
2: Au revoir.
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4: Et sur Intensité, il est 12h30, l'heure de retrouver l'actualité de la région, le journal de la mi-journée.
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4: Accident de quad mortel à Arroux, incendie dans un pavillon de Châteaudun. Paul Péchard et Emma Guillou remportent les foulées de la cathédrale ce matin à Chartres. Météo actuellement 21 degrés. Bonjour à tous, bonjour à toutes et bon appétit. Un septuagénaire pilotant un quad est mort hier matin à Arroux sur la départementale 921, route reliant Chapelle-Royale à Brou, à hauteur du lieu-dit des Petites Haies. L'homme domicilié dans le Loir-et-Cher aurait perdu le contrôle de son engin. Un grièvement blessé, il est décédé sur place malgré l'intervention des secours. Un accident s'est produit ce matin à Marchéville, au hameau de Lebreuil, route de Courville. Un poteau électrique a été endommagé rue des Marnières, entraînant une coupure de courant pour les habitants du hameau. La municipalité de Marcheville indique que Sinelva est actuellement à pied d'œuvre afin de rétablir le courant dans les meilleurs délais. La rue des Marnières est interdite à la circulation jusqu'à la fin de l'intervention. Un incendie s'est déclaré hier en début d'après-midi à Châteaudun dans un garage qui s'est propagé au pavillon rue des Comblets dans le quartier Saint-Jean. La propriétaire a donné l'alerte après avoir entendu des détonations provenant de son garage. 18 sapeurs-pompiers descendent de Châteaudun, Cloix et Illiers sont intervenus avec 4 engins. Ils ont éteint le sinistre à l'aide de 3 lances, dont une sur échelle pivotante automatique. L'intervention s'est terminée à 19h15 et n'a pas fait de victime. Le couple de retraités propriétaires du pavillon devrait être relogé chez des amis. Leur habitation est détruite par ce sinistre. On ignore pour l'heure les causes de l'incendie. Autre incendie à Damaris. Cette fois, c'est un feu d'herbe qui s'est déclaré vers 17h hier rue de la Filerie. Il s'est propagé à une haie entourant des habitations. 13 sapeurs-pompiers descendent de Minières, Sours et Chartres sont intervenus et ont éteint le sinistre au moyen de 2 petites lances. Un peu plus de 3 hectares d'herbes sèches ont brûlé, ainsi que 150 mètres linéaires de haies. La rentrée des classes approche, elle est attendue dans une dizaine de jours. Pendant cette période de vacances scolaires, l'achat des fournitures est une des étapes obligatoires. Au début du mois, une étude Cofidis a évalué que le coût de la rentrée scolaire augmentait de 10% sur un an pour un budget médian. Près d'un parent sur deux, 46% pour être précis, se disent en difficulté face à cette dépense. Entre offres promotionnelles et participation des collectivités, les familles auréliennes se préparent. Vous êtes aller à leur rencontre, Jade.
5: Oui, la rentrée se prépare comme pour Estelle, cette mère de famille venue de Voves avec sa fille Chloé. Ici, il n'y a pas de fourniture en sortant du magasin, mais le traditionnel cahier de vacances.
6: C'est le deuxième cahier de vacances là, qu'on fait. On en fait vraiment tous les jours. On essaye vraiment de garder le rythme justement pour garder le niveau à la rentrée.
5: Et côté achat, tout a été fait en avance au mois de juillet pour ces deux enfants scolarisés en primaire.
6: Déjà parce qu'il y a plus de choix, il y a beaucoup moins de monde.
7: Chloé, est-ce que tu as pu choisir quand même quelque chose en particulier que tu voulais vraiment, vraiment pour la rentrée?
8: Ma trousse, c'est avec des paillettes et mon agenda, c'est K-pop.
5: Des petits plaisirs facilités par la participation de la communauté de communes Cœur de Beauce, puisque celle-ci contribue à la distribution de fournitures dans les écoles, ce qui allège la charge financière de la rentrée pour le foyer.
6: Ça soulage le fait qu'ils achètent tous les cahiers. Nous, on a acheté, je sais plus, un ou deux classeurs, une ou deux pochettes, mais globalement, on n'a pas grand chose à acheter à part les stylos.
9: Papier millimétré, quelques feuilles, pochettes plastiques perforées.
5: Nous sommes cette fois dans les rayons d'une grande surface chartraine. Cette famille constate que le passage au collège de leur fils allonge la liste des courses de rentrée.
9: Un lutin, un porte-vue, c'est fait aussi.
7: Elle est longue la liste.
9: Elle est énorme. Regardez.
5: Alors que les fournitures s'entassent dans le chariot de course pour Léon qui entre en 5e, ses parents Sébastien et Natalia reconnaissent que toutes les réductions sont bonnes à prendre.
9: Là sur le coup, nous on prend tout ce qu'il faut. On regarde un petit peu les prix, mais bon. Surtout les promos, là il y a pas mal de promos.
10: Là il y a pas mal de promos.
9: Ouais, et c'est surtout à la fin quand on va payer, qu'on va voir par rapport à l'année dernière si c'est plus cher ou moins cher. Mais sur le coup, non, on se rend pas vraiment pas compte. Après, c'est bien, on a réutilisé des matériels de l'année dernière encore. Donc, le sac est encore en bon état, donc ça, c'est bien.
5: Et maintenant, il ne reste plus qu'à prendre le chemin de l'école ce mardi 1er septembre, jour de rentrée nationale.
4: Et cette semaine, l'allocation de rentrée scolaire a été versée à plus de 3 millions de familles en France. Cette année, elle est d'un montant de 426 à 466 euros par enfant. À noter que cette allocation a augmenté de près de 0,8% par rapport à l'an dernier, mais c'est bien loin de l'inflation qui est de plus 2,1% entre juillet 2025 et juillet 2026. La Renault Dauphine à l'honneur d'Ouï ce dimanche pour le rassemblement annuel des belles d'antan douisiennes. Une dizaine de cette voiture qui fête ses 70 ans sont sur place avec bien d'autres véhicules anciens pour cette 31e édition. Comme pour les précédentes, une bourse de pièces automoto et une brocante. Le 10 km des foulées de la cathédrale disputé ce matin à Chartres a été remporté par Paul Péchard en 32 minutes 36. Il a devancé Flavien Jankowski de Saran et Gaël Geffroy de Montluçon. L'Orléanais Paul Péchard avait remporté la corrida de Mainvilliers à la fin de l'année dernière. Chez les dames, victoire de Emma Guillouf devant Isabelle Barra et Latifa Ould Abdeslam. C'est bien Emma Guillou qui s'impose en 37 minutes 46 et non Agathe Cazade comme annoncé par erreur dans notre journal ce matin à 10h30. Agathe Cazade termine au pied du podium à la 4e place. Handball au tournoi de Saint-Malo, Chartres a battu Caen 36-31, promu de Star League. En match amical de football, Dreux a battu Chartres sur le score de 2-1. Archambault pour Dreux ouvrait le score à la 13e minute, égalisation à la 37e de Mézagoui. En début de seconde période, Thiam donnait la victoire à Dreux. Autre match amical, Mainvilliers a battu Fleury-les-Aubrais 2-1 et Blois a battu Saran 2-1. Premier tour de la Coupe de France, 31 clubs euréliens sont engagés ce dimanche, ou plutôt 30, puisque Marbouët est déjà qualifié après le forfait de Pithiviers.
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4: Un ciel voilé tout au long de la journée, des températures de saison qui ne vont pas excéder les 25 degrés cet après-midi. Actuellement, on relève 20 degrés sous abri à Dreux, 21 degrés à Chartres-Châteaudun, Nogent-le-Rotrou et Vendôme, et 22 à Orléans. Pour demain, même ciel voilé le matin, avant l'arrivée d'orages prévus en début d'après-midi. Température 14 degrés pour les minimales au lever du jour et 27 degrés pour les maximales dans l'après-midi.
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4: Des idées de sortie pour votre après-midi avec les brocantes comme à Marolles-les-Buis, Orgeron-Beaux, Saucet, Soincé-au-Perche, Vérigny ou dans le Loir-et-Cher, au Gaux-du-Perche et à la Véloclaire, dans le Loiret à Coins. Journée voiture et moto ancienne et brocante à Douy. À la Ferté-Vidame, course hippique sur l'hippodrome de Pipe-Souris. Exposition des artistes réliens à la salle Saint-André à Châteaudun. À terminer l'auto de l'Amicale des agents territoriaux. Tournoi de pétanque à Warville et à Crécy-Couvet, guinguette à Brouf, et puis spectacle avec le festival Passé d'août à partir de 15h à Orgeron-Beauce. À Tirongardet, les fourberies de Scapin par Théâtre Machine à 15h. À Nogent-le-Rotrou, théâtre musical sur le fil du monde, Jardin du Tertre à 16h. Présence du Cinémobile aujourd'hui à Ouzoir-le-Marché, 17h de la Comédie Française et 19h. Projection du film Les Parfaits. Puis à Beaugency, pour terminer la journée, un concert Country Road à 20h15, quai de Loire, suivi du DJ Rovinsky à 23h. Tous ces rendez-vous, vous les retrouvez sur notre site internet intensité.net/agenda.
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0: Bonjour à tous. Jean-Luc Mélenchon promet de censurer le prochain budget de l'État. C'est ce qu'il a déclaré lors de son discours à l'université d'été de la France Insoumise dans la Drôme. Le leader d'LFI dénonce des coupes rases qui vont aggraver tous les maux. Le Premier ministre avait justement écrit une lettre aux parlementaires pour les alerter sur le risque de ne pas voter ce budget. Emmanuel Macron réunit demain le gouvernement pour un conseil des ministres de rentrée. De son côté, Édouard Philippe souhaite un rassemblement de la droite et du centre. Sur BFM TV, le candidat Horizon estime qu'une candidature commune est indispensable pour contrer Marine Le Pen et Jean-Luc Mélenchon. Édouard Philippe estime qu'un rassemblement des candidats devrait se faire quelque part entre novembre et février. Près de 3 mois après le meurtre de Liana, la ministre déléguée de l'égalité entre les femmes et les hommes détaille les mesures rapides que le gouvernement veut faire adopter. Dans un entretien à Ouest France, Aurore Berger annonce que dès les prochaines semaines, toutes les décisions de classement sans suite des plaintes pour viol devront être motivées. Le gouvernement compte aussi renforcer les formations des forces de l'ordre, des personnels travaillant avec les mineurs et des magistrats. Les premières formations devraient avoir lieu dès le 1er octobre. 2 policiers municipaux de l'Oise en garde à vue. Un accident mortel a eu lieu ce week-end à la suite d'un refus d'obtempérer. Dans le véhicule qui a refusé de se soumettre au contrôle, 2 personnes, dont le conducteur qui est décédé, le passager légèrement blessé, a été placé en garde à vue. Une enquête pour homicide routier est ouverte. Ça va beaucoup mieux sur les routes françaises. Tous les voyants sont au vert dans le sens des départs, orange sur tout le pays dans le sens des retours. Un sacre historique pour Tom Jiquel et Delphine Delru. Les 2 Français remportent la finale des mondiaux de badminton en double mixte et c'est la première fois que des tricolores décrochent ce titre. Le foot et la fin de la première journée de Ligue 1. Angers et Lille s'affrontent à partir de 15h. À 17h15, le Havre reçoit Monaco. Le PSG se déplace à Rennes à 20h45. Bon dimanche à notre écoute.
1: Info locale. Pascal Romain.
2: Bonjour. Un drame de la route s'est produit hier matin à Arroux. Un pilote de quad âgé de 70 ans est décédé sur la D921 à hauteur de lieu-dit Les Petites Haies entre Chapelle-Royale et Brou. L'homme originaire du Loir-et-Cher aurait perdu le contrôle de son engin. Grièvement touché, il a succombé à ses blessures sur place malgré l'arrivée rapide des secours. Un violent incendie a frappé Châteaudun hier en début d'après-midi, rue des Comblets, dans le quartier Saint-Jean. L'alerte a été donnée par la propriétaire après plusieurs détonations dans son garage. Le feu s'est ensuite propagé à toute la maison. 18 sapeurs-pompiers sont parvenus à maîtriser le sinistre vers 19h15 à l'aide de 3 lances. Aucun blessé à déplorer, mais le pavillon est détruit. Le couple de retraités va être logé chez des amis. Une enquête est en cours pour déterminer l'origine du départ du feu. Toujours sur le front des incendies, 3 hectares d'herbes sèches et 150 mètres de haies sont partis en fumée hier vers 17h à Damary, rue de la Filerie. L'intervention de 13 pompiers a permis de protéger les habitations voisines. La Renault Dauphine est la vedette ce dimanche à Douy du rassemblement des belles d'antan douisiennes. Une dizaine de modèles de cette voiture mythique qui fête ses 70 ans sont exposés aux côtés d'autres véhicules anciens, accompagnés d'une bourse d'échange et d'une brocante pour cette 31e édition. En sport du handball, la Chartres s'est imposée 36-31 face à Caen lors du tournoi de Saint-Malo. En football, match amical, la surprise est venue de Dreux, Régional 1, vainqueur 2-1 de Chartres, National 2. Grâce à des buts d'Archimbault et Thiam. Victoire également de Blois sur le score de 2-1 contre Saran. Enfin, place ce dimanche au premier tour de la Coupe de France. 30 clubs euréliens sont sur le terrain aujourd'hui. Marbouet est déjà qualifié pour le tour suivant après le forfait de Pithiviers. Côté météo, le ciel reste voilé tout au long de la journée sur le Eure-et-Loir et la région avec des températures de saison qui ne dépasseront pas les 25 degrés. Demain, le voile nuageux laissera place à des orages dès le début d'après-midi. Le mercure oscillera entre 14 degrés au réveil et 27 degrés au plus chaud de la journée. Très bon dimanche à l'écoute d'Intensité.
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1: Et on part direction Lèves. Bonjour Norman.
2: Bonjour.
1: Vous nous appelez donc de Lèves. Vous êtes en vacances en ce moment ?
2: Tout à fait, ouais, en vacances.
1: D'accord.
2: Demain matin.
1: D'accord, ça se passe bien ?
2: Ouais, écoutez, pour l'instant, ça se passe toujours bien les vacances.
1: Oui, bah oui, on sait jamais, vous avez beau temps ?
2: Alors, on est encore à Lèves, on part.
1: Ah, mais d'accord, ok, vous partez. D'accord, ok. Eh bien, l'occasion, peut-être, quand vous allez revenir, par exemple, de prolonger un peu les vacances avec plein d'activités. La règle est très simple, hein, je vous le rappelle. 3 questions, un cadeau à chaque fois que vous me donnez une bonne réponse. À la première mauvaise réponse, attention, puisque vous pouvez tout perdre. Et surtout, réfléchissez bien à chaque fois, puisque je ne prendrai que la première réponse. Est-ce que vous êtes prêt ?
2: Je suis prêt.
1: Allez, je lance le chrono.

0: Question CP, CE1. Dites-moi, qui c'est, si je suis semé dans la terre, je deviens une plante. De quoi s'agit-il?
1: Une graine.
0: Oui, ben voilà, tout simplement. Bravo, bonne réponse.
2: Place au labyrinthe Timray.
0: Deux entrées pour le labyrinthe du Timray.
1: Cool.
0: Alors, Norman, qu'est-ce que vous faites?
1: Ouais, on continue.
0: Allez, deuxième question, niveau CE2, CM1, combien font 13 x 13?
1: 169.
0: Ouais, bonne réponse.
3: Family Park, l'aventure commence ici.
0: Eh bien, direction Family Park, on vous offre 4 places. Norman, qu'est-ce que vous faites? Est-ce que vous...
1: Ouais, on continue.
0: Allez, dernière question. Niveau CM2 collège, qui a peint la création d'Adam?
1: Michelangelo.
0: Oui, c'est gagné.
2: Refuge la tanière.
0: Deux entrées pour la tanière, eh bien c'est un sans faute, bravo.
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0: Bonjour à tous. La victoire est possible en 2027. Déclaration de Jean-Luc Mélenchon en clôture de l'université d'été de la France Insoumise. Le leader d'LFI promet aussi de censurer le gouvernement sur le prochain budget. Alors que le Premier ministre a justement écrit une lettre aux parlementaires pour les alerter sur le risque de ne pas voter ce budget. De son côté, Raphaël Glucksmann devrait officialiser sa candidature à la présidentielle ce soir. Le coprésident de Place Publique devrait l'annoncer aux 20h de TF1. Il sera interrogé sur une éventuelle participation à la primaire organisée par le PS et son propre parti. En Normandie, la mairie de Fécamp porte plainte après la découverte de croix gammées et de tags insultant les forces de l'ordre. Le maire de la ville condamne fermement ces actes. La haine, le racisme, l'antisémitisme ou les intimidations n'ont pas leur place dans notre ville. C'est ce qu'écrit l'élu. La France renoue avec Mohamed Ben Salman, 8 ans après l'assassinat du journaliste Jamal Khashoggi, critique du pouvoir. Le prince héritier saoudien entame une visite officielle de 2 jours. Cérémonie de clôture de la Coupe du Monde de l'e-sport qui se tient pour la première fois hors d'Arabie Saoudite. Mohamed Ben Salman va aussi s'entretenir avec Emmanuel Macron sur les partenariats économiques entre les deux pays et la situation au Moyen-Orient. Le nombre de noyades en forte augmentation depuis le mois de juin. 14% de hausse par rapport à l'an dernier, estime la ministre des Sports. Marina Ferrari précise qu'il y a eu 301 décès par noyade depuis le 19 juin et que beaucoup de ces accidents mortels surviennent dans des zones de baignade qui ne sont ni autorisées ni surveillées. Ce sont les premiers Français sacrés champions du monde de badminton. Tom Jiquel et Delphine Delru remportent en double mixte la finale des mondiaux contre leurs adversaires chinois qui étaient jusqu'ici numéro 1 mondiaux. Peut-être une journée historique aussi en tennis. Arthur Fils affronte ce soir Frances Tiafoe en finale du Master 1000 de Cincinnati. À 22 ans, c'est le plus jeune tricolore en finale dans cette catégorie de tournoi depuis Richard Gasquet à Toronto il y a 20 ans. Bon après-midi à tous.
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0: 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Et la musique sur Intensité, c'est tout de suite. Bon week-end à tous et à toutes.
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1: Et nous allons jouer aujourd'hui avec Chantal. Bonjour Chantal.
2: Bonjour Geoffrey.
1: Comment ça va ?
2: Très bien.
1: Vous nous appelez de Châteaudun, c'est ça ?
2: Je vous appelle de Châteaudun.
1: Oui, vous faites quoi dans la vie ?
2: Je suis retraitée.
1: D'accord, vous faisiez quoi avant ?
2: J'étais institutrice.
1: D'accord,
2: bon, à Châteaudun.
1: D'accord, ça se passe bien la retraite ?
2: Très très bien.
1: Bon bah c'est le principal. On va jouer ensemble pour donc plein de cadeaux, hein. Pas mal d'activités à faire auprès de la maison pour toute la famille. On va jouer au cahier de vacances. La règle est très simple. Je vous pose 3 questions maximum. Ce sont des questions au niveau primaire. À chaque bonne réponse, vous remportez un cadeau. À vous de décider si vous souhaitez passer à la question suivante ou non, en sachant qu'à la première mauvaise réponse, vous risquez de tout perdre. Et attention, hein, je n'accepte que la première réponse que vous me donnerez. Est-ce que vous êtes prête, Chantal ?
2: Je suis prête.
1: Allez, c'est parti. Première question, je lance le chrono. C'est une question CP-CE1. Alors, donnez-moi en 6 lettres ce mot. C'est une courte période de repos après le déjeuner.
2: La sieste ?
1: Oui, bonne réponse.
3: Family Park, l'aventure commence ici.
1: Eh bien, 4 entrées pour Family Park près de Tours.
2: Super.
1: Alors, avec plaisir, Chantal, qu'est-ce que vous faites ? Est-ce que vous souhaitez passer à la question suivante ou on arrête là ?
2: Oh oui, on va essayer.
1: Allez, deuxième question, niveau CE2, CM1. Dans quelle mer se jette la Seine ?
2: Dans la Manche.
1: Dans la Manche, oui. Bonne réponse. J'ai eu peur.
4: Monsieur, le Vélorail va entrer en gare de Bayeux à Armenonville.
1: Eh bien, une balade en Vélorail à Pons ou Galardon ?
2: Ah, super!
1: Alors, Chantal, qu'est-ce qu'on fait?
2: Oh, allez, je suis joueuse.
1: Allez,
2: continue.
1: C'est bien. Dernière question. Qui a peint la jeune fille à la perle?
2: Vermeer.
1: Oui, bonne réponse.
2: Je l'ai retrouvée.
1: Eh bien, deux entrées.
2: Je vois très bien le tableau.
1: Bah oui, c'est qu'on pense au tableau. Deux entrées à Papé à Parc, c'est gagné, bravo!
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0: c'est un plaisir de vous retrouver sur Intensité. L'été est presque fini, en tout cas les vacances sont presque finies, déjà loin, mais rassurez-vous puisque Saint-Jean-Plage continue à Châteaudun, bien évidemment, et c'est jusqu'au 30 août pour prolonger un peu les vacances. Si vous êtes déjà rentré, profitez gratuitement d'un espace de détente et de loisirs, ping-pong, molki, jeu de cartes, également une bibliothèque, et ça se passe au jardin des Grands Moulins à Châteaudun. Toutes les infos évidemment sur les supports de la ville jusqu'au 30 août pour Saint-Jean-Plage. Et la musique sur Intensité, on revient maintenant. Bon week-end à tous et à toutes.
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0: Bonjour à tous. Jean-Luc Mélenchon promet de censurer le prochain budget de l'État. C'est ce qu'il a déclaré lors de son discours à l'université d'été de la France Insoumise dans la Drôme. Le leader d'LFI dénonce des coupes rases qui vont aggraver tous les maux. Le Premier ministre avait justement écrit une lettre aux parlementaires pour les alerter sur le risque de ne pas voter ce budget. Emmanuel Macron réunit demain le gouvernement pour un conseil des ministres de rentrée. De son côté, Édouard Philippe souhaite un rassemblement de la droite et du centre. Sur BFM TV, le candidat Horizon estime qu'une candidature commune est indispensable pour contrer Marine Le Pen et Jean-Luc Mélenchon. Édouard Philippe estime qu'un rassemblement des candidats devrait se faire quelque part entre novembre et février. Deux policiers municipaux de l'Oise en garde à vue. Un accident mortel a eu lieu ce week-end à la suite d'un refus d'obtempérer. Dans le véhicule qui a refusé de se soumettre au contrôle, deux personnes, dont le conducteur qui est décédé, le passager légèrement blessé, a été placé en garde à vue. Une enquête pour homicide routier est ouverte. Le pape appelle la communauté internationale à se mobiliser pour endiguer la propagation du virus Ebola en République démocratique du Congo. Déclaration lors de la prière de l'Angélus sur la place Saint-Pierre. L'épidémie d'Ebola qui sévit actuellement est la plus meurtrière de l'histoire de la RDC. Elle a déjà fait des milliers de victimes. Des élections doivent-elles être organisées en Ukraine? En temps de guerre, ce serait un risque énorme, déclare Volodymyr Zelensky. Le président ukrainien estime que ce serait un tsunami qui fracturerait l'Ukraine. Déclaration après l'appel controversé de son ex-ministre de la Défense à ouvrir la voie à un scrutin. Et puis, la France a brillé aux mondiaux de badminton. Deux médailles d'or décrochées en double mixte, d'abord par Tom Jiquel et Delphine Delru, puis par Alex Lanier en simple. Véritable exploit pour les joueurs de badminton tricolore, puisqu'aucun Français n'avait jamais atteint ce niveau jusque-là. Bon dimanche à notre écoute.
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1: Et pour jouer, nous sommes avec Marlène. Bonjour Marlène.
2: Bonjour.
1: Comment ça va Marlène?
2: Ça va bien et vous?
1: Ben, ça va, merci. Vous êtes en vacances?
2: Non, pas de vacances cette année.
1: Pas de vacances, bon.
2: Non.
1: Pas... Bon, on est quand même là, ce qui est bien, vous allez pouvoir jouer avec nous et peut-être quand même profiter un peu avec des activités donc, à faire près de la maison. Ça serait quand même pas mal pour essayer de profiter un peu de l'été. La règle est très simple. Je vous pose trois questions niveau primaire. À chaque bonne réponse, c'est un cadeau. Et à vous de décider si vous souhaitez continuer ou pas, en sachant que vous pouvez tout perdre si vous vous donnez une mauvaise réponse.
2: D'accord.
1: Est-ce que vous êtes prête?
2: Je suis prête.
1: Allez. Première question, c'est PCE1. Quel fruit donnent les pruneaux?
2: Les prunes?
1: Oui, tout simplement.
0: Vos entrées à l'Odyssée.
1: Eh bien, bravo déjà. Deux entrées pour l'Odyssée, le parc aquatique à Chartres.
2: Ok.
1: Qu'est-ce que vous faites, Marlène? Est-ce que vous continuez ou pas?
2: Je continue.
1: Allez, deuxième question, CE2, CM1. Quel est le synonyme de joyeux?
2: Heureux.
1: Oui, bonne réponse.
3: Alors, les gants, c'est bon. Le casque, c'est bon. Le baudrier, c'est bon. 3, 2, 1.
1: Il y a deux sessions à l'Acrocamp à Chartres.
2: Oh, bien.
1: Alors, qu'est-ce que vous faites, Marlène?
2: Je sais pas. Je pense que je vais m'arrêter là.
1: Vous arrêtez là? Eh bien, félicitations. Oui. Bravo.
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0: 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Et la musique sur Intensité, c'est tout de suite. Bon week-end à tous et à toutes.
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0: Bonjour à tous. Le gouvernement fait sa rentrée demain. Emmanuel Macron réunit le Conseil des ministres après un été marqué par les canicules à répétition et des incendies historiques. Au menu notamment la préparation du budget 2027 qui sera examiné au Parlement à l'automne. D'ores et déjà, Jean-Luc Mélenchon promet de censurer le gouvernement sur le prochain budget. Le leader d'LFI dénonce des coupes rases qui vont aggraver tous les maux. Concernant ce budget 2027, le gouvernement souhaite augmenter les dépenses publiques allouées à la transition écologique et à l'adaptation au changement climatique. 1,5 milliard d'euros supplémentaires, selon le ministre délégué chargé de la transition écologique. En Normandie, la mairie de Fécamp porte plainte après la découverte de croix gammées et de tags insultant les forces de l'ordre. Des inscriptions retrouvées sur des bâtiments municipaux. Le maire de la ville condamne fermement ces actes. La haine, le racisme, l'antisémitisme ou les intimidations n'ont pas leur place dans notre ville, écrit l'élu. Un touriste français décède dans la vallée de la mort aux États-Unis. Il circulait en voiture dans le parc avec un autre Français quand leur véhicule s'est enlisé dans la boue. Les deux hommes sont partis à pied alors que la température atteignait au moins les 46 degrés. Le touriste de 68 ans a dû s'arrêter. Son compagnon a continué et a donné l'alerte. Mais quand les secours ont retrouvé le premier Français, il était décédé. Un mail frauduleux envoyé aux étudiants de l'université d'Aix-Marseille. Un mail qui leur réclamait 450 euros de frais de scolarité. L'université confirme qu'il s'agit d'une tentative de fraude venant de l'extérieur et que ses services informatiques n'ont pas été piratés. Ça va beaucoup mieux sur les routes. Tous les voyants sont au vert dans le sens des départs. Orange sur tout le pays dans le sens des retours. Le foot est la fin de la première journée de Ligue 1. À 17h15, Le Havre reçoit Monaco. Le PSG se déplace à Rennes à 20h45. Et puis la grande finale de l'Euro de Cécifoot. L'équipe de France défend son titre ce soir contre l'Angleterre. Coup d'envoi à 18h. Les Bleus sont proches d'un nouveau sacre continental. Ce serait le deuxième d'affilée. Bon après-midi à tous.
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1: Et on joue avec Patrick. Bonjour Patrick.
2: Oui, bonjour.
1: Comment ça va Patrick?
2: Ça va très bien.
1: Vous nous appelez de Sourds, c'est ça?
2: Oui, c'est ça.
1: Et vous travaillez aujourd'hui?
2: Oui, oui, tout à fait.
1: Vous êtes dans votre camion, vous faites quoi?
2: Je suis livreur.
1: D'accord, ça se passe bien?
2: Très bien, voilà. C'est beau, très bien.
1: Et on en profite un peu chaud, on en profite. On va jouer ensemble pour, eh bien, comme je vous disais, pas mal de cadeaux. On va profiter de votre petite pause pour jouer ensemble. Donc, je vous pose 3 questions maximum, des questions au niveau primaire. À chaque bonne réponse, un cadeau. À vous de décider si vous souhaitez passer à la question suivante, en sachant que vous pouvez tout perdre en cas de mauvaise réponse. Est-ce que vous êtes prêts?
2: Tout à fait.
1: Allez, c'est parti. Première question, question CPCE1. Quel instrument attire les objets en fer?
2: Quel instrument?
1: Oui, quel objet? Quel objet attire?
2: Un aimant.
1: Oui, bonne réponse.
0: Vos sessions au TN28.
1: Une session pour 2 personnes au TN28 à Fontaine-Simon, pour commencer. Patrick, qu'est-ce que vous faites?
2: On continue.
1: Allez, deuxième question, CE2, CM1. Quel instrument possède 88 touches?
2: Un clavier de piano.
1: Oui, bonne réponse.
0: Refuge La Tanière.
1: 2 entrées au Refuge La Tanière à Nogent-le-Fay. Alors, qu'est-ce qu'on fait? La troisième question, où vous souhaitez...
2: Oui, allez-y,
1: oui, on y va.
2: Oui.
1: Dernière question, CM2 Collège. Qui a découvert l'Amérique en 1492?
2: Christophe Colomb.
1: Ouais, bravo, c'est gagné.
0: Swing Golf de Brou.
1: 2 sessions de Swing Golf. Félicitations, bravo Patrick.
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0: Excellent week-end. Bienvenue sur Intensité. J'espère que vous allez bien. J'espère que vos vacances se sont bien passées. Bonne reprise peut-être pour vous. Et qui dit reprise dit les courses, évidemment, peut-être avec tout ce qu'il vous faut pour l'école, les fournitures scolaires qu'il faudra acheter si ce n'est pas encore fait. Faire le plein du frigo, mais rassurez-vous, puisque dès lundi sur Intensité, le code barre est de retour et je pense que vous l'attendez avec impatience. 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Vous vous inscrivez sur intensité.net et l'appli avec le code jeu rentrée et vos coordonnées. Et la règle, vous la connaissez. 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Très bon week-end à tous et à toutes.
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0: Bonsoir à tous. Plusieurs partis politiques faisaient leur entrée ce week-end. L'université d'été de la France Insoumise, qui avait lieu dans la Drôme, ferme ses portes cet après-midi. Lors de son discours de clôture, Jean-Luc Mélenchon a promis de censurer le prochain budget de l'État. Le Premier ministre avait justement écrit une lettre aux parlementaires pour les alerter sur le risque de ne pas voter ce budget. Le sujet sera abordé demain lors d'un conseil des ministres de rentrée autour d'Emmanuel Macron. Raphaël Glucksmann, lui, devrait officialiser sa candidature à la présidentielle ce soir. Le coprésident de Place Publique devrait l'annoncer aux 20h de TF1. Il sera interrogé sur une éventuelle participation à la primaire organisée par le PS et son propre parti. Deux policiers municipaux de l'Oise en garde à vue. Un accident mortel a eu lieu ce week-end à la suite d'un refus d'obtempérer. Dans le véhicule qui a refusé de se soumettre au contrôle, deux personnes, dont le conducteur qui est décédé. Le passager légèrement blessé a été placé en garde à vue. Une enquête pour homicide routier est ouverte. Le pape appelle la communauté internationale à se mobiliser pour endiguer la propagation du virus Ebola en République démocratique du Congo. L'épidémie qui sévit actuellement est la plus meurtrière de l'histoire de la RDC. Le nombre de noyades en forte augmentation depuis le mois de juin. 14% de hausse par rapport à l'an dernier, estime la ministre des Sports. Marina Ferrari précise que beaucoup de ces accidents mortels surviennent dans des zones de baignade qui ne sont ni autorisées ni surveillées. 9 départements du Sud-Ouest seront placés demain en vigilance orange aux orages. Le Gers, le Lot-et-Garonne, la Haute-Garonne, le Tarn-et-Garonne, le Lot, la Dordogne, la Corrèze, le Tarn et l'Aveyron. La vigilance pourrait s'étendre sur les régions méditerranéennes. Le foot est la fin de la première journée de Ligue 1. Le PSG se déplace à Rennes à 20h45. Et puis, soir de revanche pour l'équipe de France de basket. 3 jours après avoir été battue par la Serbie lors d'un match amical, Victor Wembanyama et ses coéquipiers accueillent ce soir les Serbes à Orléans. Match à suivre à partir de 18h. Bonne fin de journée à tous.
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1: 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Et la musique sur Intensité, c'est tout de suite. Bon week-end à tous et à toutes. 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
1: Delphine, comment ça va?
2: Ah, ça va, je suis en vacances, donc...
1: Tant mieux, vous êtes partie un peu?
2: Non, on a juste fait les samedis de l'été,
1: D'accord.
2: La guinguette à Courville et le forêt d'Arme.
1: C'est déjà bien.
2: Oui, c'est bien.
1: Et en plus, peut-être d'autres activités pour prolonger les vacances près de la maison. C'est ce que je vous souhaite.
2: Ce serait bien,
1: mais oui. Je vous pose 3 questions maximum niveau primaire. À chaque bonne réponse, c'est un premier cadeau. À vous de décider de passer à la question suivante ou pas, en sachant que si vous me donnez une mauvaise réponse, vous pouvez tout perdre. Et surtout, attention, puisque je ne prendrai que la première réponse. Est-ce que vous êtes prête?
2: Oui.
1: Allez, c'est parti. Première question CP, C20. Vrai ou faux, un octogone possède 8 côtés?
2: Je dirais... Oui.
1: Oui, bonne réponse.
0: Vos invitations au canoë-kayak de Châteaudun.
1: Et ça fait 2 balades pour vous et la personne de votre choix, donc, du côté de Châteaudun avec le club de canoë-kayak du Noir.
2: Impeccable.
1: Qu'est-ce que vous souhaitez faire, Delphine?
2: Allez, on continue.
1: Allez, deuxième question. CE2, CM1, quel est le plus haut sommet des Alpes?
2: Le Mont Blanc.
1: Ouais, bonne réponse.
3: Papéa.
1: 2 entrées pour Papéa Park, près du Mans. Papéa. Delphine, qu'est-ce que vous faites?
2: Alors, mon petit voulait aller à Papéa, il arrête pas de m'en parler, alors je pense que je vais m'arrêter là.
1: Ouais, félicitations, bravo à vous.
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0: c'était un plaisir de vous retrouver sur Intensité. L'été est presque fini, en tout cas les vacances sont presque finies, déjà loin, mais rassurez-vous puisque Saint-Jean-Plage continue à Châteaudun, bien évidemment, et c'est jusqu'au 30 août pour prolonger un peu les vacances. Si vous êtes déjà rentré, profitez gratuitement d'un espace de détente et de loisirs, ping-pong, molki, jeux de cartes, également une bibliothèque, et ça se passe au jardin des Grands Boulins à Châteaudun. Toutes les infos évidemment sur les supports de la ville jusqu'au 30 août pour Saint-Jean-Plage. Et la musique sur Intensité, on revient maintenant. Bon week-end à tous et à toutes.
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0: Bonsoir à tous. Le gouvernement fait sa rentrée demain. Emmanuel Macron réunit le Conseil des ministres après un été marqué par les canicules à répétition et des incendies historiques. Au menu, la préparation du budget 2027 qui sera examiné au Parlement à l'automne. D'ores et déjà, Jean-Luc Mélenchon promet de censurer le gouvernement sur le prochain budget. Raphaël Glucksmann, lui, devrait officialiser sa candidature à la présidentielle ce soir. Le coprésident de Place Publique devrait l'annoncer aux 20h de TF1. Il sera interrogé sur une éventuelle participation à la primaire organisée par le PS et son propre parti. 9 départements du Sud-Ouest seront placés demain en vigilance orange aux orages. Le Gers, le Lot-et-Garonne, la Haute-Garonne, le Tarn-et-Garonne, le Lot, la Dordogne, la Corrèze, le Tarn et l'Aveyron. De forts orages ainsi que de puissantes rafales de vent et des chutes de grêle sont attendues sur un large quart Sud-Ouest. Un mail frauduleux envoyé aux étudiants de l'université d'Aix-Marseille. Un mail qui leur réclamait 450 euros de frais de scolarité. L'université confirme qu'il s'agit d'une tentative de fraude venant de l'extérieur et que ses services informatiques n'ont pas été piratés. La France renoue avec Mohamed Ben Salman, 8 ans après l'assassinat du journaliste Jamal Khashoggi, critique du pouvoir. Le prince héritier saoudien entame une visite officielle de 2 jours. Il va échanger avec Emmanuel Macron sur les partenariats économiques entre les deux pays et la situation au Moyen-Orient. L'Ukraine s'attaque en Russie à un autre géant du commerce en ligne. L'armée ukrainienne a frappé aujourd'hui un entrepôt appartenant à Ozone pour la 2e journée d'affilée. Un incendie s'est déclaré et plus de 300 employés ont été évacués. Le foot est la fin de la première journée de Ligue 1. Le PSG se déplace à Rennes à 20h45. Et puis, la France a brillé aux Mondiaux de badminton. 2 médailles d'or décrochées en double mixte, d'abord par Tom Jiquel et Delphine Delru, puis par Alex Lanier en simple. Véritable exploit pour les tricolores, puisqu'aucun Français n'avait atteint ce niveau jusque-là. Bonne soirée à tous.
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1: Et nous sommes avec Sophie, bonjour. Bonjour Sophie.
2: Bonjour.
1: Bonjour, comment ça va Sophie aujourd'hui?
2: Ça va très bien.
1: Vous nous appelez Dillier-Combray.
2: Exactement.
1: C'est ça, comment ça va? Vous êtes en vacances, vous travaillez?
2: Je vais bientôt reprendre le travail.
1: D'accord, bon ça s'est bien passé, les vacances?
2: Oui.
1: Bon, c'est

0: principal. On va pouvoir jouer ensemble, comme je vous le disais, et peut-être justement prolonger un peu les vacances avec des activités à faire près de la maison. La règle est très simple. Je vous pose 3 questions maximum, des questions au niveau primaire. À chaque bonne réponse, un cadeau. À vous décider si vous souhaitez ou pas continuer et passer à la question suivante, en sachant que si vous me donnez une mauvaise réponse, c'est la banqueroute et vous pouvez tout perdre. Est-ce que vous êtes prête?
1: Oui, je suis prête. Allez,
0: je lance le chrono. Première question, niveau CP, CE1. Vrai ou faux, un automobiliste a le droit de klaxonner en ville?
1: Non, c'est faux.
0: Oui, bonne réponse.
2: Dunois Cartes.
0: 2 sessions chez Dunois Cartes à Lutz-en-Dunois. Pour commencer, Sophie, qu'est-ce que vous faites?
1: Bon, on continue.
0: Allez, deuxième question au niveau CE2 CM1. Quel est le synonyme de début?
1: Commencer.
0: Oui, voilà.
3: Refuge La Tanière.
0: Eh bien, 4 entrées à La Tanière, le refuge La Tanière. Sophie, qu'est-ce que vous faites?
1: On continue.
0: Allez, dernière question. Quel est, après le Pacifique, le plus grand océan du monde?
1: L'Atlantique.
0: Oui, bravo.
2: Alors, les gants, c'est bon. Le casque, c'est bon. Le baudrier, c'est bon. 3, 2, 1.
0: Eh bien, 2 sessions d'acrobranche à l'acrocamp de Chartres. Bravo, Sophie, c'est un sans faute.
1: Merci.
0: Je rappelle vos cadeaux. 2 sessions chez Dunois Cartes, 4 entrées à La Tanière et 2 sessions d'acrobranche à l'acrocamp de Chartres. Bravo.
1: Super.
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1: Bonsoir à toutes et à tous. Le temps se gâte, une dégradation orageuse est attendue demain. 9 départements seront placés en vigilance orange en début d'après-midi. Météo France alerte la Dordogne, la Corrèze, le Lot et Garonne, le Tarn et Garonne, l'Aveyron, le Tarn, la Haute-Garonne et le Gers. De puissantes rafales de vent allant de 90 à 120 km/h sont attendues, ainsi que des chutes de grêle et de fortes pluies. L'université d'été de la France Insoumise, qui avait lieu dans la Drôme, a fermé ses portes cet après-midi devant 10 000 personnes. Lors de son discours de clôture, Jean-Luc Mélenchon a promis de censurer le prochain budget de l'État. Alors qu'hier, le Premier ministre avertissait les parlementaires, rappelant qu'un budget devait être voté avant les prochaines élections présidentielles. Le leader de LFI en a aussi profité pour pointer les préfets du doigt, rappelant que seuls les députés portaient la parole du peuple. Laurent Nunez a rapidement réagi sur X, indiquant que les préfets n'avaient pas de leçon d'impartialité à recevoir. Du monde encore sur les routes en cette fin de journée. La fin des vacances se fait sentir puisque c'est dans le sens des retours que ça bouchonne. Bison Futé a placé tout le territoire en alerte orange. Le trafic risque d'être encombré jusqu'à minuit sur certains axes, notamment en Île-de-France. Volodymyr Zelensky refuse d'organiser des élections dans son pays. Il s'est exprimé lors d'une rencontre avec des journalistes, dont l'AFP. Son mandat est arrivé à son terme en mai 2024, mais aucun scrutin ne peut être organisé tant que la loi martiale est en vigueur. Le président ukrainien estime que des élections seraient un tsunami qui fracturerait l'Ukraine en temps de guerre. L'idée de revenir à un scrutin démocratique a notamment été largement défendue par l'ex-ministre de la Défense. Très populaire, il avait pourtant été limogé à la mi-juillet. Et puis en tennis, Arthur Fils va vouloir briller au Masters 1000 de Cincinnati. Le joueur français affronte cette nuit en finale l'Américain Frances Tiafoe, numéro 17 mondial. À 22 ans, c'est le plus jeune tricolore en finale dans cette catégorie de tournoi depuis Richard Gasquet il y a 20 ans. Bonne soirée à tous.
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1: Et nous sommes avec Marie-Flore. Bonjour Marie-Flore.
2: Bonjour.
1: Bonjour Marie-Flore, comment ça va ?
2: Ça va, merci.
1: Vous nous appelez de Saint-Aubin-des-Bois, c'est ça ?
2: C'est ça.
1: Vous êtes en vacances ou pas du tout ?
2: Non, les vacances sont finies, j'ai recommencé hier.
1: D'accord, bon, ça va, pas trop compliqué la reprise ?
2: Oh, on n'apprécie jamais de reprendre.
1: Voilà. Et comme je dis à chaque fois, il faut penser déjà aux prochaines vacances.
2: Voilà, exactement.
1: Essayer de se projeter. Et on va jouer ensemble avec peut-être la clé des activités pour prolonger un peu les vacances. La règle est très simple. Je vous pose trois questions maximum niveau primaire. À chaque bonne réponse, un cadeau. À vous de décider si vous souhaitez vous arrêter ou continuer. En sachant que la première mauvaise réponse, vous pouvez tout perdre. Et surtout, il faut bien penser au fait que je ne prendrai que la première réponse. Donc, prenez un peu de temps pour réfléchir. Est-ce que vous êtes prête ?
2: Oui, je suis prête.
1: Allez, lance le chrono. Question CPCE1. Quel insecte fabrique de la soie ?
2: Le ver.
1: Oui, bonne réponse.
0: Vos sessions au TN28.
1: Eh bien, une session pour 4 personnes du côté du TN28 à Fontaine-Simon.
2: Super, très bien.
1: Avec du téléski nautique, entre autres. Est-ce que vous continuez ou pas ?
2: Oui, c'est continué.
1: Allez, deuxième question. Vrai ou faux ? La planète Mercure est la planète la plus chaude ?
2: Non.
1: Oui, bonne réponse.
0: Escalader jusqu'au sommet avec Chartres à bloc.
1: Deux entrées à Chartres à bloc.
2: Super.
1: Marie-Flore.
2: On va continuer. Allez.

0: Et dernière, c'est bien, vous êtes joueuse. Dernière question, CM2 collège, quel pays a pour capitale Séoul?
1: La Corée.
0: La Corée
1: du Sud.
0: Oui.
2: Vos entrées à l'Odyssée.
0: Eh bien, deux entrées, bravo pour l'Odyssée. Félicitations.
1: Félicitations.
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0: Bonsoir à toutes et à tous. Le gouvernement fait sa rentrée. Demain, Emmanuel Macron réunit le Conseil des ministres après un été marqué par les canicules à répétition et les incendies historiques. Au menu, la préparation du budget 2027 qui sera examiné au Parlement à l'automne. D'ores et déjà, Jean-Luc Mélenchon promet de censurer le gouvernement sur le prochain budget. De son côté, Édouard Philippe poursuit sa campagne en Outre-mer. Après Mayotte, le candidat Horizon a atterri à La Réunion. Il y restera 2 jours avec au programme cette fois non pas l'immigration mais l'économie, les logements sociaux et le narcotrafic. Sans oublier que mercredi et jeudi prochain, c'est au tour du Premier ministre de s'envoler pour Mayotte. Un an après la loi de refondation de l'île suite au passage du cyclone Chido, Sébastien Lecornu a pour objectif de faire un point complet sur l'avenir de Mayotte. Une femme a chuté de 6 mètres dans les catacombes de Paris. La victime tentait d'explorer clandestinement une section du réseau souterrain interdite au public. Elle a été hospitalisée en urgence relative. Les sapeurs-pompiers de Paris rappellent la dangerosité des catacombes. L'accès aux zones non ouvertes au public est interdit par un arrêté datant de 1955. Et au-delà des risques humains, une amende pouvant aller jusqu'à 375 euros est encourue. Le pape appelle la communauté internationale à se mobiliser pour endiguer la propagation du virus Ebola en République démocratique du Congo. L'épidémie est la plus meurtrière de l'histoire de la RDC. Elle a déjà fait des milliers de victimes. En Tunisie, 11 corps ont été repêchés après le naufrage d'un bateau de migrants. La garde nationale tunisienne a annoncé que l'embarcation avait coulé avec 15 personnes à bord. Une seule a pu être secourue, 3 autres sont toujours portées disparues. Proche de Lampedusa, les côtes tunisiennes sont une zone majeure de migration vers la Méditerranée. Et puis la France, sacrée championne d'Europe en cécifoot pour la 2e année consécutive. Les Bleus avaient aussi un titre paralympique à défendre et ils l'ont fait. À Strasbourg, ils ont battu l'Angleterre 1-0. Bonne soirée à tous.
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1: On joue avec Vanessa. Bonjour Vanessa.
2: Bonjour.
1: Vous nous appelez de Vallières, c'est ça?
2: Oui, tout à fait.
1: Comment ça se passe, les vacances? C'est fini ou c'est encore...
2: Non, toujours en vacances.
1: Bon, encore quelques jours pour en profiter. Et on va jouer ensemble pour prolonger un peu les vacances. Donc, comme je disais, un peu pas mal d'activités à faire près de chez vous. La règle est très simple. Je vous pose 3 questions maximum. Ce sont des questions au niveau primaire. Chaque bonne réponse apporte un cadeau. Et si vous souhaitez passer à la question suivante, vous pouvez, en sachant qu'à la première mauvaise réponse, vous pouvez tout perdre.
2: D'accord.
1: Est-ce que vous êtes prête?
2: Allez, c'est bon.
1: Je lance le chrono. Première question au niveau CP, c'est 20. Quel est le double de 18?
2: 36.
1: 36, c'est une bonne réponse.
0: Vos entrées à l'Odyssée.
1: Eh bien, 2 entrées pour l'instant pour le complexe aquatique l'Odyssée à Chartres.
2: Super.
1: Vanessa, qu'est-ce que vous faites?
2: On continue.
1: On continue. Dans quel pays se trouve la statue du Christ Rédempteur? Dans quel pays la fameuse statue du Christ Rédempteur? Voilà, on voit souvent cette statue dans les films, souvent, c'est vraiment très très connu.
2: Au Brésil?
1: Oui, bonne réponse.
2: Papéa!
1: 3 entrées pour Papéa Park, bravo.
2: Ah, génial.
1: Alors, qu'est-ce que vous faites?
2: Je vais arrêter là.
1: Vous arrêtez là?
2: Oui.
1: Eh bien, félicitations, bravo Vanessa.
2: Merci beaucoup.
1: Je rappelle vos cadeaux. Donc, 2 entrées pour l'Odyssée et 3 entrées pour Papéa Park.
2: Eh bien, génial, merci.
1: Profitez bien, à très vite.
2: Merci beaucoup.
1: Au revoir.
2: Au revoir.
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0: Bonsoir à toutes et à tous. C'est officiel, Raphaël Glucksmann est candidat à l'élection présidentielle 2027. Invité du 20h de TF1, le leader de Place Publique a confirmé qu'il participerait à la primaire social-démocrate organisée par le Parti Socialiste en octobre prochain. Il souhaite refonder une gauche qui tire un trait sur toute forme d'alliance avec la France Insoumise, mais tend la main par contre aux écologistes. Le Parti Socialiste qui organise son université d'été le week-end prochain dans le Loir-et-Cher, alors que LFI vient de fermer les portes de la sienne. Le triste bilan annoncé par la ministre des Sports ce dimanche, 301 décès par noyade comptabilisés depuis le mois de juin, un bilan 14% supérieur à celui de 2025. Marina Ferrari rappelle que la plupart des accidents mortels ont eu lieu dans des zones de baignade non autorisées et donc non surveillées. De nombreuses autres noyades ont touché des personnes âgées dans leurs piscines individuelles. 10 départements placés demain en vigilance orange pour risque élevé de feux de forêt. Météo France alerte le littoral méditerranéen, mais aussi l'Île-de-France, la Saône-et-Loire et l'Ain, alors que de puissants orages risquent aussi de s'abattre sur le sud-ouest de la France, accompagnés de chutes de grêle et de puissantes rafales de vent. Un mail frauduleux envoyé aux étudiants de l'université d'Aix-Marseille, un mail qui leur réclamait 450 euros de frais de scolarité. L'université confirme qu'il s'agit d'une tentative de fraude venant de l'extérieur et que ses services informatiques n'ont pas été piratés. Deux policiers municipaux de l'Oise en garde à vue. Un accident mortel a eu lieu ce week-end à la suite d'un refus d'obtempérer dans le véhicule qui a refusé de se soumettre au contrôle de personnes, dont le conducteur qui est décédé. Le passager légèrement blessé a été placé en garde à vue. Une enquête pour homicide routier est ouverte. Et puis l'équipe de France de basket remet les compteurs à 0, 91-90. Les Bleus l'emportent au buzzer dans ce match amical contre la Serbie après leur défaite à l'aller. Prochain match jeudi contre la Slovénie pour la qualification à la Coupe du Monde 2027. Bonne soirée à tous.
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1: Et nous jouons avec Ludivine. Bonjour Ludivine.
2: Bonjour.
1: Bonjour, vous nous appelez de Flacey, c'est ça?
2: C'est ça.
1: Qu'est-ce que vous faites dans la vie?
2: Factrice.
1: D'accord, et ça se passe bien le boulot?
2: Oui.
1: Vous êtes en vacances ou vous bossez?
2: Non, je m'apprête à partir en tournée.
1: D'accord, bon. Bon courage, en tout cas, on va jouer ensemble rapidement avant que vous partiez travailler. La règle est très simple, je la rappelle, 3 questions niveau primaire, 1 cadeau à chaque bonne réponse. À vous de décider de continuer ou non, en sachant qu'à la première mauvaise réponse, vous pouvez tout perdre. Et surtout, je prendrai la première réponse que vous me donnerez. Est-ce que vous êtes prête?
2: Oui.
1: Allez, c'est parti, première question niveau CPCE1. Quelle est la couleur de la fleur du pissenlit?
2: Jaune.
1: Oui, bonne réponse.
0: Vos entrées à l'Odyssée.
1: 2 entrées à l'Odyssée, le complexe aquatique de Chartres. Qu'est-ce que vous faites, Ludivine?
2: On va continuer un petit peu.
1: Allez, vrai ou faux? En cas d'orage, il faut s'abriter sous un arbre.
2: Faux.
1: Oui, bonne réponse.
0: Mesdames, messieurs, le Vélorail va entrer en gare de Bayeux-Ermenonville.
1: Eh bien, c'est une balade pour vous et vos proches en Vélorail, du côté de Pons ou Galardon. Est-ce que vous continuez ou pas?
2: On va continuer.
1: Allez, dernière question. Quel est le plus grand pays du monde? Si vous prenez une carte, vous regardez, et d'après vous, quel est le plus grand pays du monde?
2: Je suis dans ma voiture, j'ai pas de carte.
1: Vous voyez à peu près?
2: La Russie.
1: Oui, bravo.
3: Family Park, l'aventure commence ici.
1: 4 entrées à Family Park et c'est gagné, bravo, c'est un sans faute, félicitations.

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0: À la clé, un cadeau à chaque fois. Et puis, en cas de bonne réponse, évidemment, à vous de décider de passer ou pas à la question suivante. Malheureusement, à la première mauvaise réponse, vous pouvez tout perdre. Est-ce que vous êtes prête?
1: Je suis prête.
0: Allez, c'est parti. Je lance le chrono. Première question, niveau CP. CE1, quel est le surnom de la Terre?
1: La planète bleue.
0: Oui, bonne réponse. Entrée pour le Papé à Parc. Bravo.
1: Super.
0: Corinne, qu'est-ce qu'on fait?
1: On continue.
0: Allez, deuxième question, niveau CE2 CM1. Qui a écrit les célèbres fables?
1: Les célèbres fables de La Fontaine.
0: Oui, bravo. Oui, il n'y a pas de piège.
2: Family Park, l'aventure commence ici.
0: Eh bien, quatre entrées pour Family Park. Alors, Corinne, qu'est-ce qu'on fait?
1: Je sais pas. J'arrête.
0: Vous arrêtez là?
1: Ouais.
0: Eh bien, bravo, Corinne. Je rappelle vos cadeaux, 2 entrées pour le Papé à Parc et 4 entrées pour Family Park. Ça se passe à Tours. Et Papé à Parc, c'est au Mans. Bravo.
1: Génial. Merci beaucoup.
0: Avec grand plaisir. Très bonne journée.
1: Bonne journée.
0: Au revoir.
1: Au revoir.
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1: Et on part direction Lève. Bonjour Norman.
2: Bonjour.
1: Vous nous appelez donc de Lève, vous êtes en vacances en ce moment ?
2: Tout à fait, ouais, en vacances.
1: D'accord.
2: Demain matin.
1: D'accord, ça se passe bien ?
2: Ouais, écoutez, pour l'instant ça se passe toujours bien les vacances.
1: Oui, bah oui, bah, on sait jamais, vous avez beau temps ?
2: Alors, on est encore à Lève, on part.
1: Ah oui, d'accord, ok, vous partez. D'accord, ok. Eh bien, l'occasion peut-être, quand vous allez revenir, par exemple, de prolonger un peu les vacances avec plein d'activités. La règle est très simple, hein, je vous le rappelle, trois questions.

0: chanson, un cadeau à chaque fois que vous me donnez une bonne réponse. À la première mauvaise réponse, attention, puisque vous pouvez tout perdre. Et surtout, réfléchissez bien à chaque fois, puisque je ne prendrai que la première réponse. Est-ce que vous êtes prêts ?
1: Je suis prêt.
0: Allez, je lance le chrono. Question CP, CE1. Dites-moi, qui c'est ? Si je suis semé dans la terre, je deviens une plante. De quoi s'agit-il ?
1: Une graine ?
0: Oui, ben voilà, tout simplement. Bravo, bonne réponse.
2: Au labyrinthe Timray.
0: Deux entrées pour le labyrinthe du Timray.
1: Cool.
0: Alors, Norman, qu'est-ce que vous faites ?
1: Ouais, on continue.
0: Allez, deuxième question, niveau CE2, CM1, combien font 13 x 13 ?
1: 169.
0: Ouais, bonne réponse.
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0: Eh bien, direction Family Park, on vous offre 4 places. Norman, qu'est-ce que vous faites ? Est-ce que vous...
1: Ouais, on continue.
0: Allez, dernière question. Niveau CM2 collège, qui a peint la création d'Adam ?
1: Michelangelo.
0: Oui ! C'est gagné.
2: Refuge la tanière.
0: Deux entrées pour la tanière, et bien c'est un sans faute, bravo.
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1: Et nous allons jouer aujourd'hui avec Chantal. Bonjour Chantal.
2: Bonjour Geoffrey.
1: Comment ça va ?
2: Très bien.
1: Vous nous appelez de Châteaudun, c'est ça ?
2: Je vous appelle de Châteaudun.
1: Oui, vous faites quoi dans la vie ?
2: Je suis retraitée.
1: D'accord, vous faisiez quoi avant ?
2: J'étais institutrice.
1: D'accord.
2: Bon, à Châteaudun.
1: D'accord, ça se passe bien la retraite ?
2: Très très bien.
1: Bon bah c'est le principal. On va jouer ensemble pour donc plein de cadeaux, hein. Pas mal d'activités à faire auprès de la maison pour toute la famille. On va jouer au cahier de vacances. La règle est très simple. Je vous pose 3 questions maximum. Ce sont des questions au niveau primaire. À chaque bonne réponse, vous remportez un cadeau. À vous de décider si vous souhaitez passer à la question suivante ou non, en sachant qu'à la première mauvaise réponse, vous risquez de tout perdre. Et attention, hein, je n'accepte que la première réponse que vous me donnerez. Est-ce que vous êtes prête, Chantal ?
2: Je suis prête.
1: Allez, c'est parti. Première question, je lance le chrono. C'est une question CP-CE1. Alors, donnez-moi en 6 lettres ce mot. C'est une courte période de repos après le déjeuner.
2: La sieste ?
1: Oui, bonne réponse.
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1: Il y a 4 entrées pour Family Park près de Tours.
2: Super.
1: Alors, avec plaisir, Chantal, qu'est-ce que vous faites ? Est-ce que vous souhaitez passer à la question suivante ou on arrête là ?
2: Oh oui, on va essayer.
1: Allez, deuxième question, niveau CE2, CM1. Dans quelle mer se jette la Seine ?
2: Dans la Manche,
1: oui. Bonne réponse. J'ai eu
4: Mesdames,
1: peur.
4: Monsieur, le Vélorail va entrer en gare de Bayeux-Ermenonville.
1: Eh bien, une balade en Vélorail à Pons ou Galardon.
2: Ah, super!
1: Alors, Chantal, qu'est-ce qu'on fait?
2: Oh, allez, je suis joueuse.
1: Allez, continue. C'est bien. Dernière question. Qui a peint la jeune fille à la perle?
2: Vermeer.
1: Oui, bonne réponse.
2: Je l'ai retrouvée.
1: Eh bien, deux entrées.
2: Je vois très bien le tableau.
1: Bah oui, c'est quand on pense au tableau. Deux entrées à Pape et à Parc, c'est gagné, bravo!
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1: Et pour jouer, nous sommes avec Marlène. Bonjour Marlène.
2: Bonjour.
1: Comment ça va Marlène?
2: Ça va bien et vous?
1: Ben, ça va, merci. Vous êtes en vacances?
2: Non, pas de vacances cette année.
1: Pas de vacances, bon. Bon, on est quand même là, ce qui est bien, vous allez pouvoir jouer avec nous et peut-être quand même profiter un peu avec des activités donc, à faire près de la maison. Ça serait quand même pas mal pour essayer de profiter un peu de l'été. La règle est très simple, je vous pose trois questions niveau primaire. À chaque bonne réponse, c'est un cadeau. Et à vous de décider si vous souhaitez continuer ou pas, en sachant que vous pouvez tout perdre si vous donnez une mauvaise réponse.
2: D'accord.
1: Est-ce que vous êtes prête?
2: Je suis prête.
1: Allez. Première question, c'est PCE1. Quel fruit donnent les pruneaux?
2: Les prunes?
1: Oui, tout simplement.
0: Vos entrées à l'Odyssée.
1: Eh bien, bravo, déjà deux entrées pour l'Odyssée, le parc aquatique à Chartres.
2: Ok.
1: Qu'est-ce que vous faites, Marlène? Est-ce que vous continuez ou pas?
2: Je continue.
1: Allez, deuxième question, CE2, CM1. Quel est le synonyme de joyeux?
2: Heureux.
1: Oui, bonne réponse.
3: Alors, les gants, c'est bon. Le casque, c'est bon. Le baudrier, c'est bon. 3, 2, 1.
1: Et il y a deux sessions à l'Acrocamp à Chartres.
2: Oh, bien.
1: Alors, qu'est-ce que vous faites, Marlène?
2: Je sais pas. Je pense que je vais m'arrêter là.
1: Vous arrêtez là? Eh bien, félicitations. Oui. Bravo.
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